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0: à tous, bienvenue sur Maplan, l'émission géographique et musicale de Radio Campus Paris. C'est la merde. Globalement, on n'a aucun de nos logiciels habituels qui sont là, donc je vais apprendre petit à petit à comment les utiliser. On me l'a appris là, malheureusement au dernier moment, mais en tout cas je suis bien accompagné ce soir. Vous allez faire vos présentations tout seul s'il vous plaît.
1: Ok, tu commences Camille.
2: C'est-à-dire tout seul.
3: Bah, tu dis comment Camille.
2: Bonjour, je m'appelle Camille. Waouh.
4: Bonjour, je m'appelle Antoine.
5: Salut, moi c'est Hugo.
1: Hello, c'est Maxou.
0: Waouh. Quelle ambiance déjà. Quelle ambiance incroyable ce soir. Je cherche des trucs.
4: Bon, alors, donc nous avons ce soir une émission sur le quartier du Queens. À New York, aux États-Unis.
5: C'est vrai.
4: Donc on va avoir pas mal de choses assez différentes. Je suis en train d'essayer de meubler tant que Léo arrive à se débrouiller avec le logiciel de l'enfer qu'il ne connaît pas.
5: Elle tire plutôt bien.
4: Donc le Queens, bien sûr. Alors évidemment, quand on pense au Queens, on pense hip-hop, évidemment, grande période années 90. Moi, j'avais... dans l'idée à la base de passer quand même des choses du hip-hop des années 90, mais en même temps, je me suis dit, on a déjà fait une émission sur le rap new-yorkais des années 90, il y a quelques, je sais pas, il y a la saison dernière, et à cette occasion, on avait passé des tas de trucs hyper cool, évidemment, mais notamment des trucs qui venaient du Queens, comme Organized Confusion, moi je me souviens que j'avais passé ça, et donc je me suis dit, bon, je vais essayer de dériver un peu de ça et de pas passer des trucs un peu évidents, parce que quand on parle du rap du Queens, on pense à Eric B. et Rakim par exemple, évidemment, à la fin des années 80, il y a Prince Paul, etc. Donc j'ai essayé de choisir des trucs, moi personnellement j'ai choisi un truc de rap qui est pas vraiment je tords les règles une fois de plus, mais il y a trois autres morceaux de rap. Je crois que Maxime passe un morceau de rap, Camille passe un morceau de rap.
0: Bon, après,
4: ah ça y est,
0: oui c'est bon. Oui. On m'a expliqué. Alors ça va être par contre il y aura du coup émission sur le Queens, aucune transition. Je peux faire aucune transition avec le logiciel.
4: Oui, comme d'habitude, donc.
0: Oui, bah là, tu vas voir un peu à quelle sauce tu vas être mangé. Donc, c'est parti pour le Queens.

0: Alors. Ouais. Maxime.
1: Ouais, on commence en grande pompe.
0: Oui.
1: Oui, l'émission Queens, donc on parle de l'un des rappeurs les plus iconiques de la scène, plutôt plus récente que la scène dont t'as parlé Antoine en introduction de l'émission.
2: Oui, j'ai pas eu le temps d'aller jusqu'au bout de ma présentation.
1: Non, tout à fait. Et tant mieux d'ailleurs, parce qu'on a pu faire marcher.
0: Ferme ta gueule.
1: Non, on a réussi. Non, c'est
3: oui, je l'ai un peu pris perso là.
1: Non, ça voulait dire qu'on a réussi à faire marcher le bousin.
0: Oui.
1: Et du coup, donc Action Bronson, donc pour le coup, moi, un artiste que j'aime beaucoup, enfin que j'aimais beaucoup, parce que il produit plus grand chose maintenant, mais. Voilà, pour ceux qui connaissent pas, il y a tout un storytelling autour de lui, ancien chef cuisinier qui s'est mis à sortir des mixtapes de rap au début des années 2010, ascension fulgurante, des featuring avec les plus grands de l'époque, il a vraiment très très bien marché assez rapidement jusqu'à cet album là Mr. Feel Good en 2015 dont est tiré ce morceau Easy Rider qui est l'un de peut-être le mon morceau préféré d'Action Bronson, qui n'est pas forcément représentatif non plus de tout ce qu'il fait. Mais en tout cas, moi je trouve ce morceau, il est vraiment incroyable. Et voilà, donc ceux qui ne connaissent pas Action Bronson, il faut vraiment essayer d'un peu de badiguer ses sons. Et aussi, c'est vraiment un personnage qui est hyper intéressant, qui a une esthétique, moi j'adore le regarder.
2: Et l'émission à Paris là.
1: Comme c'est un ancien chef, il a créé une chaîne YouTube qui s'appelait Fuck That Delicious, ouais, et qui c'était ça. Aussi un programme, je crois, sur Vice aussi à l'époque. Il me semble. Enfin, il traînait un peu. C'est un artiste Vice, un peu, on va se dire.
2: Ouais.
1: Du coup voilà, il a tout un, il charrie avec lui tout plein de choses iconiques, ouais, autour de la bouffe, du lifestyle, et voilà. Donc par contre il a arrêté le son plus ou moins là, ces dernières années, il a perdu du poids. Faut savoir que c'était quelqu'un d'assez massif et il s'est rendu compte que c'était pas bon pour la santé et voilà, ça, il y a eu une petite aussi pas une hype mais un regain d'intérêt aussi sur son régime. voilà, en tout cas écoutez Action Bronson, c'est très cool.
0: Eh ben merci. C'est qui le prochain morceau?
4: C'est moi.
0: Vas-y Camille.
4: Du coup un morceau de Jean Gray, je crois que ça se prononce comme ça, mais en plus c'est un pseudonyme parce que son véritable nom c'est Tidi Ibrahim, et du coup c'est une chanteuse parce qu'elle se qualifie au féminin, mais en même temps elle se revendique comme étant non-binaire, et elle est née au Cap en Afrique du Sud, donc quel rapport avec le Queens? C'est que sa famille a déménagé, déjà c'est une famille de musiciens de jazz sud-africains. Et ils ont déménagé à New York et notamment dans le Queens. Et comme on l'a très justement rappelé, le Queens est aussi un peu un vivier à hip-hop. Et du coup, elle a fait ses marques avec un rap qui est très engagé, qui est très... très percutant, on va l'entendre, et aussi avec tout un motif qui revient souvent, et elle a l'habitude de sampler aussi du jazz, donc ça fait quelque chose d'assez vibrant et poignant.

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1: Et donc, on vient d'écouter John Gray, et désormais, on va écouter Armand Hammer.

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1: Et donc, on vient d'écouter un morceau d'un groupe qui s'appelle Armand Hammer. Donc, il y a un groupe qui est composé de deux rappeurs. Donc, qui est composé d'un rappeur du Queens, Eclucide, et Billy Wood, qui est un artiste qui vient de Washington, mais qui est maintenant installé à New York, et qui ont formé en 2013, donc déjà ça remonte pas mal, un groupe entre deux et qui a eu un peu plus de succès ces dernières années, notamment comme vous avez pu le reconnaître en ouverture de ce morceau, où c'était Earl Sweatshirt qui a été en featuring sur ce morceau là qui s'appelle Failing Out the Sky, qui est un peu devenu une sorte de représentant de cette nouvelle vague de hip-hop très propre à New York et à la East Coast ces 4-5 dernières années, donc autour de Mike, Earl Sweatshirt et un peu de reprise de East Coast un peu années 90, donc très basée sur un truc un peu de sample, un peu jazzy, mais avec une sorte de low tempo et de rap très peu rappé, très très à basse voix et très sympa en tout cas. Et donc là pas mal, on vient d'écouter un morceau donc Falling Out the Sky avec Earl Sweatshirt qui est sorti sur l'excellent album qui s'appelle Aram, une très belle pochette avec deux têtes de cochon, en 2022, avec qui est produit exclusivement par l'inénarrable The Alchemist.
2: Je t'ai lancé dans un mot ambitieux là, ouais, bravo.
1: Et il est rentré direct. Et donc The Alchemist, pareil, on va pas refaire la carrière du monsieur, mais qui a une sorte de hype assez importante ces 4-5 dernières années.
3: Bah, on parlait d'Action Bronson tout à l'heure, mais qui a collaboré qui l'a aidé probablement.
1: Mais maintenant, The Alchemist a une sorte de renouveau de sa carrière. Ouais. Assez incroyable, donc voilà, je voulais passer ça. Oula, et...
2: Oui, c'est deux têtes de cochon mort, tout à fait. Camille voilà. En train de regarder la pochette de l'album, effectivement.
1: Et en parlant de choses très réjouissantes, on va faire un...
2: Bon, on va faire
1: qu'est-ce qu'on va faire, Antoine, là?
2: Non, mais on va faire une Antoine, c'est-à-dire que, en fait, bon, donc je t'ai expliqué tout à l'heure, effectivement, pendant que Léo est en train de se débrouiller avec les problèmes techniques, on va passer un morceau d'un artiste qui est né dans le Queens mais qui est pas du tout un mec du Queens et qui a pas du tout de lien, si ce n'est qu'il est né là-bas, mais en fait il est évidemment associé de manière très très très très profonde avec Atlanta, bien sûr.
1: On
2: a parlé de Waka Flocka Flame, qui est un artiste que j'aime beaucoup, qui est un mec très très cool, mais en fait bon, ça me faisait, non mais j'expliquais tout à l'heure, en fait toi t'étais en train de gérer les problèmes techniques et j'expliquais que il y avait un milliard d'options de morceaux de rap à passer pour le Queens, et puis je me suis dit tiens, je prends un truc un peu décalé. J'aurais pu mettre un morceau de Tribe Called Quest, tu vois, donc mais bon, je l'ai pas fait. Donc là on va écouter un morceau de Waka Flocka Flame qui s'appelle No Hands, qui est sorti sur son premier album Flockavelli 2010, énorme banger. L'album est incroyable. Voilà, c'est pas très Queens, bah oui. Vous allez voir que ça sonne pas très Queens, mais ça sonne très Atlanta, mais voilà, il est né là-bas, donc
1: en
2: ça
1: fait,
2: compte.
1: En fait, c'est ça, en fait, on passe aucun morceau de Mobb Deep, on passe aucun morceau de Tribe Called Quest.
3: Mais oui, mais
2: on passe pas Mobb Deep, on passe pas Tribe Called Quest, on passe pas Prince Paul, on passe pas Eric B. Rakim, mais bon...
1: Copacabana, non.
2: Copacabana?
1: Non, j'ai plus le...
2: Organized Confusion?
1: Non, pas Organized Confusion. Bah, bref, un autre groupe culte.
2: Copacabana, ouais, bien sûr.
1: Oui, Copacabana, bien sûr.
2: Le fameux groupe du Queens, ouais. Copacabana, ouais.
1: Je vous le dis à la prochaine intermission.
2: Voilà.
1: Allez, on va écouter No Ends. 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

0: Préviens un peu Hugo quand il y a des cuts à la fin.
1: Ah oui, effectivement. Oui.
0: Dis-le,
1: ouais.
0: Écris-le.
1: Ouais, voilà. J'aurais pu. Mais en même temps, c'est bien de savoir du coup que c'est un live. Parce qu'on le sait, pas a priori.
2: Mais c'est incroyable.
1: Mais j'adore cet album. Non, vraiment. Donc on a écouté Stacy Taylor, qui est moi je pense un de mes jazzman préférés. Donc qui est né dans le Queens et qui est mort à Brooklyn. Donc c'est un New-Yorkais qui a vécu toute sa vie à New York. Et donc comme on peut l'entendre, c'est beaucoup d'impro. Il a été un des fondateurs avec Ornette Coleman du ce qu'on appelle le free jazz. Il a beaucoup joué dans des groupes au début dans les années 60. Il a même fait un album avec Coltrane. Et dans les années 70, il s'est également exercé en solo. Et il a fait plusieurs albums live, dont celui qu'on vient d'entendre, donc qui est le live à Montreux fait en 74. Quoi ?
2: Non mais il a au moins 25 albums solo. C'est pas juste il s'est exercé, c'est genre.
1: Oui oui.
2: Enfin, Conquistador, c'est un chef-d'œuvre absolu.
1: C'est solo Conquistador ?
2: Ah bah oui. Oui.
0: Okay. Unique structures aussi.
2: Bah hein. Oui, unique structures aussi. Non, si c'est, il a une carrière solo.
1: Ok, je pensais qu'il avait fait moins que ça. D'accord.
2: Après, il a été effectivement. Enfin, il a participé, comme tous les jazzmen de son époque d'ailleurs, où il est crédité sur 150 albums,
1: oui.
2: Où il jouait tel et tel instrument sur l'album de machin.
1: Oui. Mais là, en tout cas, donc c'est que lui au piano, donc c'est assez chaotique, c'est beaucoup d'impro, ça part dans tous les sens, mais je trouve ça extrêmement poignant et assez bouleversant. Donc voilà, si vous aimez le style, il faut écouter. Enfin, se dire que les personnes chanceuses qui étaient à Montreux cette année-là ont pu entendre quasiment une heure de Stacy Taylor au piano, je trouve que c'est quand même assez exceptionnel. Donc en 74, donc il y a 50 ans? 40 ans, 50 ans maintenant.
2: Ouais, attends, moi j'ai
1: ça de fou.
2: Ouais. Ouais, 50 ans, c'est ça.
1: Ouais.
2: 50 ans.
1: Qui a fait S ici? Voilà, en tout cas,
0: allez.
1: C'est bon.
0: Merci Hugo.
3: J'avais déjà 10 ans.
0: Eh oui. Il avait déjà voté. Oui, ok. Merci Hugo pour cet incroyable artiste. Antoine.
2: Pardon, bah
0: oui,
2: moi.
0: C'est toi, Métro.
2: Oh putain, Métro. Oui, alors, donc Métro. On a beaucoup parlé de rap. On a fait une incartade inénarrable sur le jazz. Et donc, on va parler un peu de musique électronique quand même, parce que on est quand même à New York. Donc, il y a de la musique électronique, il y en a. Et donc, j'ai choisi de commencer par un morceau d'un artiste qui s'appelle Métro, qui est en fait l'alias de Reggie Burrell, qui est un artiste qui est né dans le Queens, qui a fait dans les années 90, au début des années 90, de la house, avec son frère notamment, qui s'appelle Ronald Burrell, et qui a eu quand même un succès assez important, en tout cas qui a eu un succès d'estime, disons, et qui a été, qui par la suite a beaucoup été révéré comme étant un des artistes de house new-yorkais les plus importants. Et donc là, le morceau qu'on va écouter, il s'appelle Brownstone Express et est issu d'un EP qui est sorti en 90 qui s'appelle $1.15 Please, donc qui était, j'imagine, le tarif du métro à l'époque, sorti chez New Groove, qui est un très chouette label de house des années 90. Et voilà, c'est vraiment assez classiquement... tous les codes de la Chicago House de l'époque qu'on retrouve là-dedans. Le morceau est vraiment très chouette avec des synthés très sensuels, très sympas. Et puis, je vous encourage vraiment à écouter et l'EP et puis aussi écouter tous les morceaux que lui a sortis sur ses innombrables alias. Voilà, c'est un artiste important de la musique house de New York.

0: Et donc, une autre grande légende de la musique.
1: Exactement. De la musique tout court, ou presque.
2: Oui.
1: Enfin, un pionnier de musique électronique et techno.
0: Bien sûr.
1: Donc, Joey Beltram. Donc, il y a un artiste qui est né dans le Queens et qui a, ouais, qui a créé les premiers morceaux de techno un peu dans ce style. Donc, là, j'ai choisi un morceau qui s'appelle My Sound, qui est sorti en 91 sur Joey Beltram Volume 2 sur le label R&S. Et
3: que oui.
1: Oui, Léon fait comme ça parce que oui, il kiffe R&S. Et voilà, donc c'est un artiste combien important en fait qui a influencé la plupart des artistes de techno, il a fait aussi de la house, deep house, trance, breakbeat, enfin plein de styles différents. Et là, il avait quand même 20 ou 21 ans quand il a sorti ses premiers EP. Je vous laisse imaginer le niveau de maturité déjà du bonhomme. C'est clair, c'est vraiment incroyable. Il y a absolument rien à acheter, tout est bien dans ses sons. Donc voilà, si vous ne connaissez pas, ruez-vous sur Joey Beltram. Voilà, et il est cité par nombre d'artistes comme l'une des influences de cette scène-là au début des années 90 et encore après. Ouais. Donc voilà, c'est tout. J'espère que vous avez kiffé le morceau. Alors du coup, Antoine m'a dit mais t'as pas mis Energy Flash et tout. Mais
4: je disais que si t'avais mis Energy Flash, ça m'aurait donné l'occasion de dire que c'était le plus grand morceau de techno de l'histoire.
1: Ouais.
4: Bon, ce qui aurait provoqué débat, offuscation, pipeau, etc. Oui, voilà.
0: Des gens seraient passés par la fenêtre.
4: Je pense qu'on se serait battu.
0: Tant mieux. Voilà.
4: Tu bats.
1: Ouais. Et voilà, donc j'ai fait un petit pied de nez à l'histoire et j'ai passé le morceau que j'ai trouvé.
4: Ah, mais il est super sif, le Maxime.
0: C'est MapMonde aussi. Toi, en même temps, MapMonde, on fait une émission sur le Queen. Et je le rappelle, on fait pied de nez aussi, on passe pas Mobb Deep. Ce qui, moi, me détruit un peu intérieurement.
4: T'avais qu'à passer Mobb Deep au lieu de passer Rwandama, hein.
0: Oui, mais j'ai déjà passé Mobb Deep.
4: Mais c'est
0: beaucoup
4: pour ça.
0: De fois.
4: Voilà.
0: Mais, oui, mais en même temps, on aurait pu mettre un petit morceau de Mobb Deep.
4: Oui.
0: Qu'est-ce qu'on aurait kiffé quand même? Est-ce que peut-être
1: parce qu'on est des kiffeurs avant tout.
0: Avant tout. MapMonde est une émission d'énormes kiffs, man. Waouh. Non, j'ai des problèmes aussi de connectique avec mon casque. C'est bizarre. Waouh.
5: La radio Camille. Part en vrille. c'était gênant.
4: C'était hyper gênant. Ouais. C'était un peu drôle, mais hyper gênant, ouais, Camille.
5: C'était mignon.
4: Ouh, la radio part en vrille. Allez, prenons tout au morceau là, au lieu
5: Ok. Bon, bah, en fait, malheureusement, j'ai pas trouvé beaucoup d'infos sur l'artiste que je passe, si ce n'est que du coup, c'est une jeune artiste afro-américaine qui est originaire du Queens et c'est un morceau qui est assez lo-fi, enfin très doux, très très aérien et il me semble que cette jeune artiste vient du jazz, mais vraiment j'ai pas pu choper plus d'informations. Donc c'est un morceau qui date de 2020 et qui s'appelle je vais pas m'aventurer.
4: 3017.
5: Ouais voilà, mais en anglais et du
4: 3017.
5: Coup, voilà, merci. Allez, hop là, quel proverbe.
4: Don't tout worry, mate.
5: Oh là là.
1: Allez. C'est peut-être 3-0.
0: Attends, il est parti le morceau ou pas?
6: Oui.
0: Ok.
6: Oui, il est parti.
0: C'était pas indiqué sur. Bref, pardon. On improvise, hein? Ah oui, je sais. Non, mais regarde, je parle sur le morceau, j'en ai rien à faire.
4: Oh le fou.

0: Alors, c'est déjà la fin de cette émission dans l'urgence à cause des problèmes techniques de MapMonde sur Radio Campus Paris, l'émission sur le Queens. Merci à vous. Merci à la Queen.
1: C'était pas, je voulais tenter un jeu de mots.
2: Ouais. Ouais, il faut arrêter de tenter des trucs. Hein, Camille.
1: C'est ce soir tout par bruit.
0: Merci. On me montre des choses ignobles à côté de moi. En tout cas, on se retrouve normalement la semaine prochaine, si tout se passe bien. Si Radio Campus arrive à tenir, on sera encore là la semaine prochaine. Donc je remercie bien sûr mes chroniqueurs. Mes fidèles chroniqueurs, Camille, Antoine, Hugo, Maxime.
2: On a l'impression qu'on lui appartient, ça ne me plaît pas du tout.
0: Vous m'appartenez, clairement. C'est camarade, oui, non mais plein de choses.
1: Camarade.
2: Ça suffit, Camille.
3: Camarade.
0: Ce qui est un peu dommage, c'est qu'avec un système qui marchait bien, on aurait pu faire plein de blagues sur Michel Barnier et l'effondrement de notre système politique actuel. Oui, de la cinquième. On aurait bien aimé faire des blagues là-dessus, mais trop de problèmes à régler. Donc peut-être qu'on les fera la semaine prochaine. Qui sait ? Et j'essaye un peu de meubler, s'il te plaît, Antoine.
2: Il n'y a pas besoin ?
0: Si, vraiment.
2: Ah oui, parce qu'il faut passer le morceau d'Hugo le moins longtemps possible.
0: Oui,
4: voilà, c'est toujours ça.
2: Oui, c'est
0: tant
2: vrai
0: qu'on peut passer le moins longtemps un morceau d'Hugo.
2: Non, mais alors Michel Barnier est quand même intéressant de voir les alliances qui ont été faites au
4: Merci Antoine.
0: Qui a été le plus jeune député de l'Assemblée nationale à un moment donné. Hein,
2: c'est quand même une dinguerie, ça.
0: Ça a dinguerie. Hein.
2: Il y a une photo avec les deux premiers ministres qui sont fait censurer dans l'histoire de la 5e. C'est quand même une folie. Lui, il avait 14 ans, Barnier. Mais il était déjà dans l'Assemblée.
0: Enfin,
2: c'est assez incroyable.
0: C'est dingue. Donc après ça, tout ce qui est là, vous pouvez le retrouver sur notre podcast à Antoine et moi. Antoine et Léo.
2: Ça n'a rien à voir avec MapMonde. C'est vraiment un truc qu'on fait que tous les deux.
0: Voilà. Et mais écoutez ça, parce que c'est vraiment une très chouette émission.
2: On va rapidement avoir plus d'auditeurs que MapMonde.
3: Michel Barnier qui sera la prochaine émission.
2: Qui sera le prochain émission.
3: Il est bien sûr, du coup.
0: Ah bah on a beaucoup de contacts avec Michel Barnier en plus. Il peut très vite venir. Déjà, c'est mon oncle, on le rappelle.
2: Oui, c'est vrai. C'est vrai qu'il y a cette blague.
0: On va peut-être arrêter un peu les private jokes et Hugo va nous présenter son dernier morceau.
4: Ouais. Alors, on va faire un nouveau virage musical parce qu'on n'a toujours pas passé de métal. Donc, on va finir avec du métal. De toute façon, c'est toujours le métal qui passe en dernier. Et comme c'est souvent moi qui passe du métal, je passe en dernier.
0: Tout ce que tu mérites.
4: C'est vrai. Factuellement, c'est vrai. Bon, c'est pas grave. Le groupe, il s'appelle Kralis. Donc, c'est un groupe qui nous vient du Queens depuis 2008, qui est toujours actif aujourd'hui et qui est, je vois, assez prolifique. Parce que moi, j'ai écouté les premiers albums, mais après, j'ai lâché l'affaire. C'est un groupe sympa, mais pas génial. Et ils ont sorti déjà 15 albums. Oh, c'est quand même assez impressionnant. Non, mais j'aime bien, mais c'est pas.
0: C'est délirant de dire ça, quand même.
4: C'est pas un groupe incroyable. Faut aussi être honnête.
2: Je suis d'accord. Moi, j'ai écouté deux albums. En vrai, c'est sympa, mais voilà.
4: C'est donc c'est du black metal atmosphérique américain, un peu dans la même veine que Wolves in the Throne Room, qui est le groupe connu, on va dire, de cette vague-là et de cette même époque-là. Donc, c'est des morceaux qui durent souvent 10 minutes. Assez progressif, c'est sympa, mais effectivement c'est pas transcendant, mais ça s'écoute une fois au moins là, donc on va le mettre.
2: Il est en train de tracher son propre morceau, il franchement c'est de la merde, les gars, écoutez pas.
4: Non,
0: j'ai jamais vu ça, genre.
4: Non, mais genre c'est cité l'or, j'ai adoré, là j'aime un peu moins. Enfin,
3: vraiment vous avez,
4: enfin c'est normal,
2: 3 minutes franchement, enfin, pourquoi pas, mais
0: et en plus, genre, surtout en fait, quittez la radio tout de suite parce que il y a Amplitude qui arrive après, donc vraiment barrez-vous les gars, barrez-vous, genre c'est nécessaire pour vous. Mais on va écouter ton groupe de black metal, bof. Du coup, hein, ce qui paraît, hein, c'est ce que tu
4: Non, c'est
0: dit,
4: sympa.
0: Hein.
4: C'est sympa. Sympa, ça veut dire ce que ça veut dire. C'est pas transcendant, mais.
0: Waouh.
2: En fait, il y a sympa et sympa.
0: Ouais.
2: Et toi, c'était plus le deuxième, quoi.
4: Sympa.
0: Allez.
4: Salut.
0: Allez, merci à tous.
3: Bisous.
0: Portez-vous bien.
2: Bisous.
3: À la semaine pro.
0: À la semaine pro. Bisous.

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5: En ce 21 décembre 2023, il est désormais l'heure de clôturer l'année pour la matinale de 19h. Alors une dernière fois n'est pas coutume, je vais te partager ma vision de la vie sur un sujet précieux et simple, la personne qui t'aime vraiment. Et je ne serai pas le seul ce soir. Salut Héloïse.
6: Salut. Et oui, ce soir on va parler d'une personne qui t'aime vraiment, qui vibre dans des gestes simples mais si emblématiques. D'abord, elle entretient une envie constante de te parler, de te chuchoter des messages, de faire résonner ton nom, cherchant inlassablement à te croiser car tu es une part essentielle de sa mélodie quotidienne.
5: Deuxièmement, dès l'aube, éveillant ses yeux, tu deviens la première pensée qui papillonne dans son esprit, ses battements cardiaques, une symphonie commune en rythme, même si des kilomètres vous séparent. Ils restent connectés, liés l'un à l'autre comme des notes en harmonie.
6: Troisièmement, si le sommeil la prend avant qu'elle ne puisse t'envoyer une douce berceuse au pays de Morphée, sois certaine qu'à son réveil, tu seras la première étoile brillant dans son firmament. Un message ou une douce mélodie matinale à tes oreilles. Cette voix enchanteresse qui fait chavirer bien des cœurs.
5: Quatrièmement, cette personne qui t'aime vraiment sera curieuse de ton trajet, de tes actions et avec qui tu les partages. Pas une curiosité intrusive, malsaine ou maladive, mais la preuve sincère qu'elle se préoccupe réellement de toi, de ton bien-être et de tes amis.
6: Cinquièmement, même submergée par le tourbillon de ses obligations, elle fera de toi sa priorité, manœuvrant toujours pour façonner des instants à partager ensemble. Car pour elle, si elle t'aime vraiment, chaque seconde passée à tes côtés équivaut de l'or. Elle comprend que la qualité d'une relation se forge non pas au nombre d'heures partagées, mais à l'intensité des moments qui tissent votre complicité. Ces moments parfois se traduisent en dialogues silencieux, échangés uniquement par vos regards.
5: Aimer authentiquement, c'est aussi être présent dans les petites choses, les petites tendresses qui cimentent votre duo. Ces détails entrelacent la trame de votre complicité persistante. La personne qui t'aime s'intéressera à tes passions, fussent-elles parfois rébarbatives. Elle cherchera à déchiffrer tes rêves pour t'aider à les façonner et elle s'interrogera sur tes craintes pour les apaiser en célébrant tes succès croissants.
6: Vous grandirez ensemble à votre propre cadence et parfois, malgré les vents contraires, cette personne comprendra que l'amour véritable est un engagement à chaque battement. Et pour nourrir cet amour, il ne suffit pas de déclamer des sentiments, il faut les vivre pleinement, les exprimer dans des actions tangibles, des regards complices, des sourires partagés et des gestes délicats.
5: Chaque jour, vous choisirez de vous aimer d'un amour vrai, celui qui encourage la croissance, au-delà de simplement vivre à deux. Alors, médite là-dessus. Salut, c'est Théo.
6: Et Héloïse.
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6: Et tout de suite, c'est la matinale de 19h.
5: Sur le 93.9.
6: Ce soir, dans la matinale, nous sommes partis pour une heure d'émission en direct sur le 80.9. 93.9, pardon, où Gauthier viendra nous parler d'humour.
5: Nous parlerons également des couleurs et de leur signification dans la chronique de Théo Potier.
6: Et nous partirons également au pays musical d'Agiad dans le Zoom.
5: Mais tout de suite, nous allons partir vers l'Argentine puisque nous allons parler des inégalités socio-économiques de genre sous le mandat du président argentin avec Maricel Rodriguez Blanco, sociologue à l'EHESS et maîtresse de conférences en sociologie à l'Institut catholique de Paris.
6: Le programme de la matinale de 19h est relaté. Installez-vous confortablement dans votre canapé, le RER ou votre voiture si vous êtes dans les bouchons. Vous allez vous questionner.
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5: Et pour nous accompagner au cours de cette première partie d'émission, Pierre Yarid de la rédaction de Radio Campus Paris. Bonsoir Pierre.
7: Bonsoir Théo, comment vas-tu ?
5: Très bien et toi ?
7: Mais super.
5: Alors, le dimanche 19 novembre 2023, l'économiste ultralibéral Javier Milei a remporté le second tour de l'élection présidentielle avec 55,6% des voix. Il a promis la reconstruction de l'Argentine. Et pour en parler avec nous, nous recevons ce soir Maricel Rodriguez Blanco. Bonsoir Maricel Rodriguez Blanco.
8: Bonsoir, bonsoir.
5: Alors, est-ce que vous pouvez nous expliquer aujourd'hui le contexte politique actuel de l'Argentine avec ce nouveau président ?
8: Oui, en tout cas, je vais essayer de l'expliquer en quelques mots. Alors, on vient témoigner d'une certaine manière d'un passage, un changement en fait assez important de politique en Argentine et aussi économique d'une certaine manière, puisque le triomphe de Javier Milei, qui est comme vous l'avez bien dit, économiste de formation, mais qui vient d'une partie politique, d'une formation politique d'extrême droite qui s'appelle La Liberté Avance. Donc on vient de voir comment, au nom de la liberté, en fait finalement on marche sur la Constitution nationale et sur les libertés les plus précieuses que peut avoir ces pays-là. C'est un pays, il faut le rappeler, républicain, c'est une démocratie représentative depuis les années 80, depuis le retour de la démocratie, on l'appelle comme ça, hein, à la sortie de la dictature militaire de 76 à 83. Et donc, ce qu'on croyait n'est plus jamais voir hein, au niveau d'un gouvernement, on le voit en tout cas sous la forme d'un discours. Hein, pour le moment, ce sont des annonces, mais des annonces assez finalement efficaces. Puisqu'ils ont produit toute une série de mobilisations cette semaine et les semaines précédentes. Hein. Même entre les deux tours des élections présidentielles, on a vu déjà des mobilisations contre Milei et contre les mesures qu'il annonçait. Ce sont des mesures ultralibérales, côté économique, et même ultra-conservatrices ou côté politique, et puis tout ce qui relève en fait, du droit social, où il promet aussi des mesures ultra-conservatrices. On pourra parler.
5: Alors, on pense notamment à l'annonce qu'il a faite hier, où il nous explique qu'il va modifier par décret des centaines de normes, dont celles notamment en lien avec les loyers, les privatisations et le droit du travail. C'est quoi l'avenir pour les Argentins aujourd'hui ?
8: Tout à fait. Alors, dans ces paquets des normes, alors c'est un méga décret. Il faut savoir que l'Argentine, c'est pas la première fois en fait qu'on utilise ces dispositifs-là. C'est un décret. C'est écrit sur la Constitution qu'il est possible pour le président. Un président ne peut pas délibérer. Hein. Il ne peut pas. Voilà, c'est superposé au rôle du Parlement, bien entendu. Mais la seule chose qu'il peut faire, et seulement dans une situation, une condition de nécessité et d'urgence, c'est d'établir un certain nombre de décrets, des mesures par décret. Donc c'est ce qu'il entend faire, sauf que dans les cadres de ces 300 mesures, il y a un certain nombre de mesures, notamment celles qui concernent, par exemple, des droits politiques ou celles qui concernent la question du travail, notamment du droit du travail, ou celles qui... il y a un certain nombre de décrets, en tout cas en matière pénale aussi, qui peuvent pas se décider par décret. Donc il est obligé de passer par le Parlement, à savoir par la Chambre des députés d'abord et ensuite par le Sénat.
7: Mais qui est-ce qui décide de cet état d'urgence où l'exécutif peut prendre le pas sur le parlementaire et où justement du coup le président peut avoir le droit d'agir grâce à ces décrets ?
8: Alors c'est finalement le Parlement. Donc jusqu'à maintenant, les fois précédentes où les décrets ont été utilisés comme moyen de gouvernement, enfin au moyen de prise de mesures, c'était des situations d'urgence qui nécessitaient un certain nombre, enfin selon les gouvernements, les hommes politiques et femmes politiques à l'époque, nécessitaient un certain nombre de mesures qui ont été prises par décret. C'était dans les années 90 notamment et plus tard dans les années 2000, dans les cadres notamment d'un gouvernement néolibéral à l'époque, de Carlos Menem. Mm-hmm. Donc il y avait eu un certain nombre de lois qui ont été, des mesures qui ont été prises par décret. À l'époque, le président avait le soutien en fait du Parlement, le soutien du Sénat, donc les décrets a pu passer. Ce qui n'est pas tout à fait le cas de maintenant. Alors que selon la formation politique des Milei, ils sont plutôt contents puisqu'ils ont commencé déjà à négocier négocier avec et les députés et les sénateurs et aussi avec les gouverneurs qui ont un certain poids politique également pour faire passer leurs mesures. Il faut dire qu'en ce moment, cette formation politique, elle est minoritaire au Parlement. Ils sont 38 députés sur 257. En revanche, Milei a gagné grâce au soutien structurel, si je puisse dire, d'une formation politique qui avait gouverné l'Argentine déjà, voilà, sous les mandats des Macri, des Mauricio Macri en 2015 à 2019. Et donc, ils sont soutenus politiquement. C'est grâce à cela que Milei a pu augmenter son socle de 30% en fait, électoral. Et c'est grâce à cela qu'il a, voilà, qu'il compte gouverner, en fait, grâce à ses appuis. C'est vrai que cette formation-là, qui s'appelle Juntos por el Cambio, Ensemble pour les changements, c'est une formation qui est divisée, qui est partagée actuellement, mais de mon point de vue, pas aussi partagée, pas aussi divisée, en fait, qu'on puisse...
7: Voilà.
6: Comment est-ce que le gouvernement de Milei aborde les questions écologiques, économiques, pardon?
8: Économie et écologique, vous avez bien raison de les souligner, sont très très liées.
6: Ben oui.
8: En revanche, elles sont quasi absentes de son programme. En fait, il appartient à l'ensemble des climato-sceptiques. Hein, voilà. Et non seulement climato-sceptiques, c'est qu'ils considèrent que les changements écologiques ne sont pas un résultat en fait, de l'action humaine, hein, de l'action de l'activité humaine. Voilà. Mais exactement. Donc, c'est ces mêmes arguments qui sont en marche ici. Et puis, l'argument est principal hein, avec lequel il a gagné les élections, il a reçu le soutien de 60% de la population, et c'est lui de lutter contre la caste, c'est-à-dire contre ce qu'il appelle le politique privilégié en Argentine, ou la classe politique en fait, en général, en sachant que derrière cela, il y a en vérité un discours contre l'État et contre l'intervention de l'État et pour la libéralisation totale en fait, de absolument tous les secteurs du marché. Donc l'idée, c'est de libéraliser les secteurs des armes, il avait promis ça enfin dans son programme de campagne, libéraliser la vente d'organes, libéraliser absolument tout. La seule limite à cette libéralisation a été l'avortement, justement. Donc l'idée que il voulait justement revenir en arrière vis-à-vis de la norme qui était passée en Argentine en 2020, qui consistait à légaliser en fait l'IVG, et ceci au nom du fait que la femme n'a pas la liberté sur son corps, puisque le fœtus, l'enfant en fait, voilà, il n'est pas son corps, selon lui. Donc ça, c'était la seule limite à cette libéralisation à outrance. Mais ce qu'on voit dans ces décrets-là, c'est par exemple le fait qu'un certain nombre des marchés, donc de la technologie, le marché satellital, le marché de la santé, notamment, qui est très préoccupant, ça, pour la plupart des Argentins qui dépendent de l'État, quand même, dépendent de la santé publique, sont des marchés qui vont être libéralisés. Toutes les entreprises de l'État, elles promettent qu'elles vont être libéralisées, transformées d'abord en sociétés anonymes pour ensuite les privatiser. Ça, c'était des mesures qui ont été déjà appliquées hein, dans ce pays, en Argentine, dans les années 90 notamment, et ils sont produits des effets sociaux assez problématiques.
5: Alors, justement, cette ultra-libéralisation, quel pourrait être l'impact sur la classe moyenne et les classes les plus précaires en Argentine et les couches sociales les plus vulnérables? C'est quoi l'impact sur ces classes-là aujourd'hui?
8: Alors l'impact est déjà, je dirais, assez désastreux pour plusieurs raisons. D'une part, c'est un pays qui a, disons, du point de vue économique, une économie informelle très importante ou un marché, disons, de l'emploi au black, en fait, qui est très important. Donc des personnes qui dépendent pour vivre des petits boulots et des petits travails qui vont cumuler hein, les uns aux autres. Donc toutes ces mesures-là qui privatisent l'État, par exemple, ou qui promettent en tout cas de déroger ou d'annuler ou de supprimer plutôt l'assistance sociale sur laquelle ces personnes s'appuient, va produire des effets sur la plupart de ces personnes. C'est au fond aussi une façon de monter en fait les uns contre les autres. Hein. C'est une façon de monter des fractions des classes populaires qui sont très précarisées, qui se sont précarisées progressivement ces dernières années, contre des fractions un peu plus stables de classes populaires qui ont tout de suite peur de ceux qui ont moins qu'elles. Donc ça, c'est déjà un effet social assez problématique. Et puis, il y a aussi des effets au niveau de la santé, au niveau de l'éducation, puisque l'Argentine, il faut savoir, par rapport à d'autres pays de l'Amérique latine, a une classe moyenne très élargie, très importante, en fait, qui s'est consolidée grâce pour une grande partie, à l'éducation publique, à l'université publique, des qualités, à la santé aussi, à l'accès à la santé. Et donc maintenant, le système de santé, le système public, mais aussi le système privé, hein, des prépagas, comme on les appelle, les systèmes de santé voilà, payés, privés, traversent une situation de crise très importante. Et donc si les systèmes privés traversent une situation de crise importante, c'est encore pire pour les systèmes de santé publics. Et ça affecte, les premières personnes que ça affecte, c'est les personnes qui dépendent, qui peuvent pas, n'ont pas l'argent pour se payer une médecine privée, comme par exemple les retraités, comme par exemple les personnes qui gagnent le minima, enfin le SMIC, au moins que le SMIC, les jeunes. Notamment. Donc, il y a énormément de gens qui sont en situation de pauvreté hein, et des jeunes travailleurs en situation de pauvreté. Donc, ça, c'est aussi une nouveauté par rapport à la situation il y a, par exemple, 10 ans. Et donc, tout cela, ça va s'aggraver, de mon point de vue, avec les mesures qu'il promet.
5: Et on va avoir l'occasion d'en reparler. Vous restez avec nous, Maricel Rodriguez-Blanco. Tout de suite, on va marquer une pause musicale sur le 93.9. On va écouter Mercedes Sosa et son titre « Canción con todos ».

0: Merci d'avoir écouté Canción por Todos de
1: Mercedes Sosa. 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
1: Alors, nous en parlions juste avant notre interlude musicale. Nous recevons Maricel Rodriguez Blanco et vous nous expliquez que l'on assiste un peu à une précarisation de la société argentine avec l'élection de Milei. Justement, ce nouveau président, comment est-ce qu'il s'engage à améliorer les conditions de vie des citoyens argentins aujourd'hui ?
3: Alors, on a du mal à voir comment il va engager cette amélioration avec des mesures de choc pour une partie des économistes, en tout cas de la formation politique qu'il représente, qu'il incarne. Ce sont des mesures nécessaires qu'il fallait absolument prendre. En revanche, c'est des mesures qui vont amener plus de précarisation, on disait, pour les secteurs populaires, mais aussi pour les classes moyennes, des précarisations économiques, aussi des précarisations dans l'accès. Enfin, de façon, la précarisation, ce n'est pas seulement un concept qui tient au revenu, en fait, et à l'économie, mais aussi leur rapport à l'État, leur rapport aux institutions, leur rapport à la santé, leur rapport à l'éducation. Et dans tous ces aspects-là, j'ai l'impression qu'au contraire, va être apporter plus de précarité, en fait. Et plus de précarité aussi en matière des droits humains. Plus que cela, c'est-à-dire que là on voit quand même un retour en arrière en matière de respect de la Constitution nationale déjà. Ces décrets, il est assez grave en fait en soi. Et ils ont déjà dit que c'était en plus la première étape, donc ils ont anticipé qu'il allait y avoir du pire. Voilà. Et c'est quand on sait en fait de qui s'entoure Milei, c'est-à-dire qu'une partie des personnes qui l'accompagnent sont quand même des personnes qui sont en lien, notamment le personnes proches de la vice-présidente actuelle, Villarroel, sont des personnes qui sont en lien avec des militaires qui ont participé à la dernière dictature militaire en Argentine. Et quand on sait qu'il a déjà dit hein, publiquement qu'il n'y avait pas eu en Argentine des 30 000 détenus disparus, que voilà, il nie en fait la dictature, on peut s'attendre effectivement à une précarisation économique, mais aussi voilà, carrément à une fragilisation de la démocratie qu'on croyait pourtant atteinte, puisque on croyait en tout cas qu'on n'allait pas revenir en arrière, puisqu'on fêtait cette année les 40 ans de démocratie.
4: Ça fait longtemps qu'il est connu dans le paysage politique ?
3: Non. Non, il est en effet ce qu'on peut appeler un outsider politique. Il était député depuis seulement 2 ans, depuis 2021. Et il a, avant cela, par contre, il a travaillé comme consultant, il a travaillé comme expert économique, il faisait des conférences, il s'est fait payer 12 000 dollars, des choses comme ça. Il a voyagé beaucoup dans le monde entier. Et donc, il s'est fait un réseau, surtout dans le privé. Il a travaillé 20 ans dans une corporation des télés, TV américaine. Voilà, donc il n'était pas du tout connu, disons, comme élu. Il n'était pas élu, il n'était pas connu de la politique, mais il était quand même connu des réseaux, voilà, des élites économiques et politiques des droites.
4: Pour que nos auditeurs comprennent un peu mieux comment ce populisme a pu grandir en Argentine et séduire, malheureusement, 60% quand même aux élections, dans quel climat il s'est inscrit, à quel moment il est parvenu, que vivait l'Argentine à ce moment-là?
3: Alors, pour expliquer comment Milei arrive à être élu, enfin, de quoi est-il le nom, Milei, il faudrait peut-être retracer très rapidement ce qui a été les caractéristiques ou l'évolution du champ politique argentin ces dernières années. Il faut dire que l'Argentine avait vécu dans les années 90 un processus de mise en place des mesures de libéralisation de l'économie, des régulations, un peu la même chose qu'il veut approfondir maintenant, qui se sont soldées par une crise politique et aussi économique sans précédent en décembre 2001, dont notamment le 19 et 20 décembre, de là toutes les mobilisations qu'on a vues cette semaine en Argentine. Et suite à cette crise, il y a eu une recomposition de l'autorité politique, il y a eu des élections et était élu à l'époque Néstor Kirchner, donc c'est quelqu'un qui venait d'une aile progressiste du péronisme. Le péronisme, c'est le parti principal en Argentine, c'est un parti des masses, un parti mouvement, s'appuyait traditionnellement sur la classe ouvrière, sur les syndicats, etc. Donc ces partis ont gouverné pendant 10 ans. Et suite à quoi, avec un fond de crise un peu similaire à celui qu'on a vécu avant l'arrivée de Milei, a gagné en promettant aussi un changement important. Mauricio Macri, qui est quelqu'un qui vient de la droite argentine et qui a gouverné entre 2015 et 2019. Bon, c'est pendant ces périodes-là, il a contracté la dette extérieure argentine auprès du Fonds monétaire international la plus importante que ce pays ait connue. Et donc, en fait, il n'y a pas eu des changements. Ouais. Au contraire, il y a eu un approfondissement de, voilà, des politiques néolibérales qu'on avait déjà vécues dans les années 90 et contre lesquelles la période kirchneriste avait essayé de lutter. Et donc ensuite, c'était dans ces climats-là et à la suite de plusieurs phénomènes extérieurs, disons, au pays, une sécheresse très importante qui a fait perdre au pays de façon très importante des richesses. Aussi, une crise interne inflationnaire, en fait, liée à plusieurs phénomènes économiques, a fait que le président, dernier président, en fait, avant l'arrivée de Milei, n'a pas pu renverser la donne, en fait, n'a pas pu contrôler économiquement le pays, et donc l'inflation s'est disparue, enfin c'est, non, on ne peut pas dire ça, mais ça a augmenté de façon exponentielle. Donc on est autour de 140-150% interannuel d'inflation, ce qui est très important. Mais ce n'est pas aussi important que lors d'autres périodes inflationnaires précédentes, notamment ce qu'on appelait la hyperinflation en 89-88 en Argentine, 87-88, où c'était 1500, enfin c'était de l'ordre de 1500, c'était beaucoup plus élevé. Néanmoins, c'est une situation économique très dramatique, notamment qui touche beaucoup plus les classes populaires et les classes moyennes que des élites. Hein. Il y a en Argentine une partie de la société qui vit très bien, qui a de la mobilité, qui peut voyager, qui continue à prendre ses vacances à l'étranger, etc. Donc ils vivent plutôt bien. Et c'est une partie de ces classes moyennes, en fait, qui s'est plutôt enrichie ces dernières années, qui est celle, en fait, qui a aussi fait partie des mouvements anti-vax, par exemple. Anti-vax, anti-État, anti-kirchnerisme. Donc là, il y a une association en fait d'éléments que Milei récupère.
4: Ouais,
3: et récupère dans tout un discours, bon, qui lui il appelle anarcho, libertarien, etc. Mais au fond, c'est un discours critique de ce que lui il appelle encore une fois collectivisme, mais en fait où il amalgame le communisme avec les collectivismes, avec les socialismes. Bon, des choses qui sont sans s'appui empirique, puisqu'en Argentine n'a jamais eu un gouvernement socialiste, une presse impression socialiste ni communiste d'ailleurs, et donc c'est plus agité un démon en fait, et ça marche très bien. Ça fait peur, justement, auprès de certains secteurs qui ne veulent pas perdre un certain nombre d'acquis et qui, ils trouvent, disons, un bouc émissaire dans cette idée de l'État, il est la cause de tous les maux du pays. Et c'est un peu l'explication qu'il donne. Alors, pour expliquer aussi plus précisément, il faut dire que Milei s'appuie sur des réseaux sociaux, s'est appuyé, en fait, sur des réseaux sociaux, sur des influenceurs, sur des youtubeurs, etc., qui l'ont accompagné. Ça marchait super bien auprès des jeunes, notamment. Et donc, il y a beaucoup de jeunes qui suivent ces discours-là, qui n'ont pas une conscience, en fait, de l'histoire politique argentine ni économique.
4: Mais qui ont le droit de vote, quand même.
3: Qui ont les droits de vote, et même, on a 2 millions de jeunes de plus, en fait, maintenant, des nouveaux votants. Les élections sont obligatoires, enfin, les votes sont obligatoires en Argentine à partir de 18 ans. Oui. Et des 16 à 18 ans, il est optionnel, mais on peut voter. Donc il y a beaucoup de jeunes qui ont été vraiment mobilisés par,
4: beaucoup plus large,
3: exactement,
4: en fait,
3: par ses discours et par ses conférences. Il fait ses conférences dans tout le pays, il s'est réunissé dans les places, critiquer les modèles économiques qu'il considérait comme étant une atteinte à la liberté humaine, à la liberté de l'individu, etc. C'est-à-dire tout ce que l'État fait grosso modo pour limiter en liberté.
0: Et donc ce populisme finalement amène l'Argentine à peut-être se renfermer sur elle-même. Et donc quels sont les défis auxquels politiquement, sur la politique internationale, elle va être confrontée avec ce gouvernement ?
3: Il y a plein de défis. Je ne crois pas qu'elle se renferme sur elle-même pour une simple raison, c'est que lui, il est un partisan de la liberté à outrance, mais surtout de la liberté, pour lui, ça veut dire liberté du commerce, liberté économique.
0: Ouais.
3: Donc pour lui, toutes les entreprises qui veulent, par exemple, vous me demandiez pour les ressources naturelles tout à l'heure, toutes les entreprises qui veulent acheter des ressources naturelles en Argentine peuvent les acheter, il n'y a aucun souci. Donc il va brader le pays, en fait, c'est ce qu'il a promis de faire et c'est ce que je pense qu'il va faire. Et c'est sa l'Italie, en tout cas, soutiennent cette idée-là aussi, hein, l'idée de privatiser absolument tout, y compris les ressources naturelles. Donc je ne crois pas que de ces points de vue-là, il y ait une fermeture de l'Argentine. Seulement, il va y avoir un changement radical, puisque jusqu'à maintenant, l'Argentine, par exemple, était un modèle en matière de droits humains, un modèle en matière de mouvement féministe, mouvement des femmes, était aussi un pays qui s'apprêtait à rentrer dans les BRICS, donc dans ces pôles un peu stratégiques, géopolitiques, qui faisaient un peu face justement à la prédominance des États-Unis. Là maintenant, c'est renversé, en fait, cet axe-là, c'est donné une place de plus en plus importante aux États-Unis, au détriment justement des pays du Sud, en fait, au détriment de, aussi des pays latino-américains, en fait, et des alliances au sein même de l'Amérique latine que les anciens présidents avaient pu construire, nouer.
1: Vous avez peur d'une ingérence des autres pays dans la politique de Milei aujourd'hui, du fait de cet ultralibéralisme? Est-ce que vous n'avez pas peur qu'il y ait, par exemple, d'autres pays qui soient intéressés et qui aient envie d'investir en Argentine, quitte à rafler, entre guillemets, les ressources premières?
3: C'est déjà le cas, en fait. Je veux dire, il y a une partie des ressources naturelles d'Argentine qui sont déjà privatisées depuis un certain temps. Et justement, le gouvernement de Kirchner, c'est pour ça qu'il a été aussi critiqué, il a renationalisé notamment le pétrole. Mais l'Argentine, il faut savoir que c'est le deuxième producteur mondial de lithium. C'est un pays qui est quatrième mondial, je crois, des producteurs de gaz. Il y avait notamment un gazoduc qui venait d'être construit par l'ancien gouvernement. Bon, bref, tout cela, ça va être effectivement remis en question et pour donner de la place à des acheteurs étrangers, enfin tous ceux et celles qui veulent commercialiser en Argentine, qui veulent se partager le pays, enfin ouais, librement, quoi, sans régulation de la part de l'État. Donc c'est une perte nette, ça serait une perte nette des souverainetés, ça c'est certain.
4: Vous l'avez ressenti, vous, la fracture au sein de la société argentine? Est-ce qu'on a assisté à des manifestations entre les Argentins? C'est quoi la place de l'Argentin dans ce conflit? Qu'est-ce qui s'est passé dans le pays?
3: Oui, c'est une très bonne question. Alors, je ne sais pas si je pourrais répondre aussi rapidement, mais il y a plusieurs choses. Il y a eu l'Argentine, c'est un pays très riche en matière des manifestations, des mobilisations. Il y a un pays qui a connu, par exemple, dans les années 90, des mouvements des chômeurs, des travailleurs précaires, qui ont créé un certain nombre d'associations qui sont très ancrées dans les quartiers populaires, mais dans tout le pays, qui font un travail social, de base très important, qui sont certaines politisées à gauche, d'autres plutôt péronistes. Toutes ces associations sont mobilisées maintenant contre, pour la plupart en fait, en tout cas contre ces mesures qui ont été annoncées par le nouveau président. Sont accompagnées aussi pour une partie par des mouvements des femmes qui sont aussi très mobilisés. Et face à ça, il y a Milei par exemple qui vient d'annoncer, d'appeler en fait au soutien, à ses soutiens du coup électoraux, pour manifester samedi en fait à la place des Mai. Donc du coup, on voit bien là qu'il y a une sorte d'instrumentalisation de la rue, comme on l'appelle, des forces dans la rue, puisqu'en même temps, il promet des bâtons, il promet des balles, il promet de la prison pour ceux qui manifestent, qui protestent librement contre son gouvernement, en fait, qui est un droit pas écrit noir sur blanc sur la Constitution argentine. Donc là, on voit bien qu'il y a, de la part du gouvernement, en fait, carrément des actes discours qui font que les Argentins vont être montés les uns contre les autres. Et ils travaillent aussi moralement, en fait. C'est une fracture sociale qui existe déjà, celle que je mentionnais, par exemple, entre ceux qui dépendent d'une certaine manière pour survivre, non pas pour vivre, dépendent pour survivre de cette sociale, et ceux qui sont un peu plus stables, en fait, des fractions des classes populaires un peu plus stables. Et là, ils utilisent cela, puisque maintenant, ceux qui sont un peu plus stables ont peur de ceux qui touchent des aides sociales, ils les appellent profiteurs, un peu comme existe dans d'autres pays. Ça, c'est pas propre à l'Argentine, mais disons que tout cela, ça active, ça profite en fait au gouvernement, et ça fragilise encore une fois les possibilités de mobilisation, les possibilités de tout simplement d'engagement des Argentins et des Argentines. Ouais.
1: Merci beaucoup Maricel Rodiro-Blanco d'avoir accepté l'invitation de la matinale de 19h.
3: Merci à vous.
0: Tout de suite, marquons une nouvelle pause sur le 93.9. On part sur un titre de Hajiad, Anima.

0: Et Anima de Hagiad. Un peu de rap et vous écoutez la matinale de 19h sur le 93.9.
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2: Et voici Théo Potier qui rentre dans le studio de Radio Campus Paris. Et ce soir, Théo, je crois que tu nous emmènes dans un voyage un peu haut en couleur.
3: Oui, exactement. Pour ma dernière chronique de l'année, je tenais absolument à vous parler de Noël. Et je me suis aperçu que dans mon imaginaire, Noël, c'était d'abord des couleurs. Le blanc, le rouge, le vert, le doré. Le blanc et le rouge pour la tenue du Père Noël, le vert pour le sapin et le doré pour les illuminations. On a besoin de voir toutes ces couleurs pour savoir que Noël approche. Autrement dit, les couleurs sont porteuses de sens, elles nous aident à comprendre le monde qui nous entoure. Preuve en est, un Père Noël noir et blanc ne serait pas vraiment un Père Noël. Bien sûr, certaines couleurs sont issues de la nature, comme le vert du sapin, mais la plupart des couleurs reposent sur un code arbitraire. Pourquoi le rouge est-il associé à l'interdiction et le vert à l'autorisation? En Occident, la mort est traditionnellement associée à la couleur noire, alors qu'au Japon, c'est le blanc. Et les couleurs ne changent pas seulement en fonction des cultures, mais aussi des époques. Pour les Grecs anciens, la mer avait une couleur pourpre, semblable à la couleur du vin, alors que pour nous, la mer est indéniablement bleue. Les couleurs fixent donc notre compréhension du monde, elles l'organisent et le structurent, elles lui donnent un sens. La question c'est pourquoi les couleurs ont-elles le pouvoir de donner sens aux choses? On retrouve cette même interrogation chez de nombreux peintres obsédés par la couleur. Je pense notamment à la nuit étoilée de Van Gogh où la nature, les arbres et les collines sont peints en bleu et où le ciel est parcouru de vagues dorées invraisemblables. Aucune de ces couleurs ne correspond parfaitement à la réalité et pourtant on comprend qu'il s'agit d'un paysage de nuit. On comprend que la sensation, l'émotion de la scène prime sur la représentation réaliste. Il en va de même en poésie avec le célèbre vers de Paul Éluard, « La terre est bleue comme une orange ». Pour certains artistes, la couleur décrit la vérité d'un moment ou d'une sensation, c'est sa façon à elle de donner sens aux choses. Mais pour d'autres artistes, la couleur est une apparition énigmatique. C'est le cas du peintre français Yves Klein, connu pour ses carrés bleus. Les toiles d'Yves Klein ne représentent rien sinon une couleur unique dont le surgissement nous fascine. On ne se lasse pas de contempler ce bleu qui n'en finit plus dans la toile. Autrement dit, Yves Klein joue avec la fascination que la couleur exerce sur nous, sur le magnétisme qu'elle dégage. Et la démarche d'Yves Klein, qui peignait ses toiles au XXe siècle, me ramène inévitablement au 5e siècle avant Jésus-Christ, chez les Grecs anciens, encore eux, pour qui la couleur était synonyme de vie. Dans le monde antique, tout ce qui était vivant avait une couleur et tout ce qui avait une couleur était vivant. Pour les Grecs, un monde sans couleur était un monde sans vie, c'est-à-dire un monde invivable. D'ailleurs, dans le monde d'Hadès, dieu des enfers dans la mythologie antique, il n'y a pas de couleur. Ainsi, en suivant la pensée grecque, on peut littéralement dire que les couleurs donnent vie au tableau, comme si les peintures étaient animées d'une mystérieuse vie. C'est en tout cas ce que l'on peut ressentir dans le foisonnement des couleurs chez les impressionnistes par exemple, ou à l'approche de Noël lorsque les villes se parent de 1000 couleurs.
2: Eh bien, un peu comme nos émotions à l'approche de ces fêtes, restez avec nous, chers auditeurs, la matinale de 19h, c'est pas fini sur le 93.9.
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0: Le Zoom de ce soir est présenté par Zorine Hould Mohand de la rédaction de Radio Campus Paris. Et ce soir, tu reçois Hagiad. Bonsoir à tous les deux.
4: Bonsoir.
5: Bonsoir Théo, bonsoir Ariad. Bonsoir. Alors, Ariad, vous êtes doctorant en relations internationales.
4: Docteur, si vous
5: voulez. Docteur en relations internationales. Vous êtes chanteur, mais aussi musicien, auteur et compositeur. Vous chantez en français, en arabe, mais aussi en turc. Vous avez cette année sorti un EP intitulé Liman. D'abord, j'aimerais savoir votre relation avec la musique, votre parcours musical et comment êtes-vous arrivé à faire du coup de la musique.
4: Ça a commencé assez jeune. J'ai fait pas mal de piano quand j'étais plus petit. J'avais des cours à la maison. C'est un parcours qui a été assez long, qui est passé par plusieurs phases. On écoutait pas mal de musique chez moi aussi, des choses assez différentes. De la chanson française, mais aussi beaucoup, beaucoup de chansons arabes, la chanson arabe traditionnelle, égyptienne, syrienne, libanaise. Et moi, j'ai commencé à écrire de la musique à l'adolescence. J'avais un groupe de rock à l'époque. Et c'est assez tard, finalement. C'est seulement il y a quelques années. Alors que d'abord, j'avais des projets surtout de rock alternatif. C'est il y a 3, 4, 5 ans que j'ai eu une envie d'un coup assez urgente de chanter en arabe, en turc. Moi, je suis arabophone de naissance, on va dire. Et j'ai appris le turc aussi dans mes études. Et ouais, j'ai découvert des artistes comme Bachar Mar-Khalife, des personnes qui m'ont beaucoup inspiré, qui m'ont donné envie, moi aussi, de lier un peu ces différentes parties de mon histoire.
5: Super. Et comment, du coup, comment est-ce que vous décririez votre musique?
4: C'est, je cherche vraiment à exprimer des choses authentiques dans ce que je fais. Je travaille pas seul, déjà je travaille avec deux personnes qui sont Tom Haché et Billy Suero. On a des approches un peu différentes, des références en commun, mais aussi des choses plus propres à chacun. Et l'idée, c'est vraiment de trouver une manière d'exprimer des émotions assez simples, assez intimes, en allant piocher dans différentes références, différentes sources qui ont toujours du sens pour nous. Pour moi, ça peut être la musique traditionnelle arabe, ça peut aussi être Radiohead, le rock alternatif. Voilà, j'ai pas l'impression finalement de faire des choses très, très impressionnantes, juste de piocher ça et là des choses qui ont du sens pour moi et voir si ça peut marcher ensemble.
5: Et du coup, vous avez sorti un clip vidéo il y a 2 semaines intitulé Liman.
4: Ouais.
5: Je voulais savoir, du coup, quelle est l'histoire derrière ce clip? Parce que on vous voit tout d'abord vous, puis après on voit une scène qui se dézoome, et on voit toute une famille, en fait, finalement, autour d'une table, autour d'un repas. Vous parlez d'un enfant abandonné, dans les paroles, il y a écrit « Tout ce que je craignais, j'ai fini par le vivre ». Qu'est-ce que cet enfant craignait? Quelle est l'histoire de cet enfant?
4: C'est un titre qui s'appelle Liman, c'est aussi le nom de l'EP. Liman, ça veut dire le refuge. En turc, c'est un concept qui m'obsède un peu depuis une douzaine d'années, depuis à peu près que la guerre a commencé en Syrie. Et que c'est une notion que j'explore dans mes recherches, dans ma musique. Et ce texte, c'est une manière d'explorer dans l'intime ce que ça peut faire à une personne de perdre ce lieu qu'elle estime être un refuge. Dans mon cas, c'est la Syrie. Et donc, c'est un titre qui est très fort pour moi, très important. Ce clip, il a été tourné, réalisé. C'est une idée de Sharon Hakim, avec qui j'avais fait un film, une comédie musicale il y a quelques années. C'est une personne qui est très chère pour moi. Et c'est ma famille aussi qu'on voit dans le clip. Ma mère, mon père, mon oncle, mes tantes. Donc, ouais, il y avait une volonté d'exprimer encore une fois quelque chose de très simple. Il y avait dans la pièce que des personnes qui sont très proches et très chères pour moi. Donc ouais, moi je suis très très content qu'on ait pu le faire.
5: Alors, en voyant le clip, il y a plein de détails. Par exemple, voir sur la table une nappe en broderie arabane.
4: Vous avez
5: c'est ça, la nourriture syrienne, etc.
4: Oui, il y a des petits clins d'œil, voilà, tu y es.

0: Est-ce que vous pouvez nous raconter les coulisses de ce clip? Parce qu'on peut voir, vous filmer du coup les rues
1: à l'attaquer, ouais.
0: Voilà, c'est ça.
1: L'attaquer, c'est donc la ville de mes parents. Moi, je suis né en France, mais mes parents sont tous les deux syriens de l'attaquer, cette ville qui est sur la côte syrienne. Et j'y retournais pour la première fois depuis 4 ans, cet été en 2023, pour visiter des proches. J'ai un rapport très conflictuel à cette région parce qu'ici est passé les drames qui s'y sont passés et que c'est bien sûr des choses qui ont affecté beaucoup beaucoup de personnes et c'est sûr que voilà, il y a tout un rapport à reconstruire à une région qui a beaucoup changé, dans laquelle des choses très dures se sont produites. Moi, ça fait 4 ans que j'y allais pas. Et j'y suis retourné avec le conseil d'un ami qui me disait, bah, filme, peut-être que justement en mettant une caméra entre toi et les lieux, il y aura comme une forme de médiation, de mise à distance. Et en fait, ça m'a beaucoup rapproché de la région que je retrouvais. Le fait de chercher des beaux cadres, des belles choses à voir et à montrer, les choses que moi j'aime, les rues que j'aime, les magasins, les marchands de glace, les hôtels, enfin tous les endroits un peu que je connais depuis mon enfance. C'était assez fort pour moi de les filmer et de les montrer dans ce clip, ouais.
0: Merci beaucoup. Merci d'avoir accepté notre invitation.
2: Si vous deviez qualifier votre musique aujourd'hui, ce serait quoi?
1: C'est une bonne question. Je pense qu'il y a quelque chose de très intime dans ma musique et jusqu'à maintenant ça a été cette quête de refuge par la musique aussi. Là, dans le deuxième EP, on se dirige un peu vers d'autres choses, comme si on avait un peu fini d'explorer ça, et même moi à titre personnel j'avais un peu fini de cette recherche là et cette quête là. Le deuxième EP est un peu plus festif. Donc c'est des choses que vous découvrirez dans les mois qui viennent.
0: D'accord, donc on s'attend à d'autres musiques prochainement?
1: Ouais, d'autres colorations, d'autres envies aussi. Avec toujours cette influence qui vient de Syrie, du Liban, d'Égypte, toutes ces chansons que j'écoutais quand j'étais plus petit, mais une envie, ouais, d'explorer le côté plus pop de ces musiques-là, qui sont des musiques aussi assez dansantes. Enfin, il y a toujours une notion de partage aussi, et tu me demandais de décrire la musique qu'on fait, il y a beaucoup ça aussi. C'est une musique qui s'exprime aussi beaucoup par le live, par le rapport à un public, une interaction, une chaleur qu'on essaye de créer avec les gens. Donc ouais, c'est aussi naturel d'aller vers des choses un peu plus de fête, comme avec des influences beaucoup de la pop arabe des années 2000. C'est le deuxième EP qui est dans les tiroirs.
0: Vous avez gagné un prix, le prix du public Inouï, c'est ça?
1: Ouais, exactement.
0: Comment est-ce que vous avez réagi face à ça? Quels sont vos ressentis?
1: Bah, en fait, c'est un projet qui est, encore une fois, qui vient vraiment d'une place, d'un lieu un peu intime, chez moi d'abord, puis dans mon rapport à mes deux acolytes qui sont Tom et Billy. Et c'est vrai que, donc, c'est un projet qui est très important pour nous, qui nous permet d'exprimer des choses très fortes pour nous. Et donc tout ce qui se passe en plus, qui rend le
0: Oui.
1: projet plus visible, les sorties, les dispositifs qu'on a pu gagner, la participation aux Inouïs, qui était une étape assez importante, tout ça, c'est un peu du bonus. Enfin, donc on est toujours un peu incrédule de ça. Et moi, à titre personnel, c'est assez fascinant de partir, encore une fois, d'une quête assez personnelle, assez complexe, assez dure. Et de la mener petit à petit jusqu'à ce qu'elle soit un peu plus entendue, c'est hyper fort. Donc c'est sûr qu'avoir le prix à la fin et que ce soit un prix du public, bah ouais, c'est beaucoup.
2: Qu'est-ce qu'on peut vous souhaiter pour la suite?
1: Beaucoup de bonnes choses, ce que je vous souhaite aussi, à vous toutes et tous, et de continuer à faire ça, de continuer à exprimer autant de choses par la musique, d'en avoir les moyens, de le faire toujours avec d'aussi belles personnes autour de moi, autour de nous. Voilà.
2: Est-ce qu'on peut vous retrouver dans une salle ou dans un concert incessamment sous peu?
1: Incessamment sous peu, oui, bien sûr. Le 2 février au Festival Hibernaroc et le 8 février à la MJC 3 Vallée à Palaiseau. Voilà un peu les dates qui se rapprochent.
2: Eh bien, le rendez-vous est donné. Merci beaucoup à tous.

0: Quasiment d'Aguiade et la matinale de 19h de Radio Campus Paris, c'est déjà bientôt fini.
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2: Gauthier de la rédaction de Radio Campus Paris.
3: Bonsoir. Cette semaine, c'est ma 29e chronique sur ces ondes et c'est également ma toute dernière chronique de l'année avant les vacances de Noël. Alors, comme c'est bientôt Noël, voici ma liste au Père Noël. Cher Père Noël, cette année, j'ai été un garçon très gentil. Et même si la vie m'a énormément gâté, j'estime que je suis quand même en droit de demander quelques petits trucs pour compléter mon bonheur. Et aussi parce que t'as littéralement un seul travail, et c'est ça. Déjà, pour commencer...
4: Rends-moi ma voix, sale bâtard de Père Noël, là. J'en peux plus, putain. Ça fait 5 ans, 5 jours que t'as pris ma voix en otage et qui fait des va-et-vient, c'est insupportable. Ça fait 5 jours que je peux pas chanter aigu alors que c'est ma raison de vivre. Ça fait 5 jours que j'ai pas pris de douche parce qu'à quoi bon prendre des douches si on peut pas chanter dans les aigus? Alors, à quoi bon prendre une douche si je ne peux pas chanter fort, si je peux pas crier qui je suis? Parce que Père Noël, je sais que t'as ma voix en otage. Et tu sais ce que je comptais faire ce soir à la base? Je voulais faire une chanson en ton honneur, narrer tous tes exploits en faisant bien attention à ne pas mentionner tes phrases comme « Oh, je sais pas, moi, au hasard, les conditions de travail dans tes usines et la pression que t'infliges à tes lutins pour qu'ils puissent pas se syndiquer en profitant du flou juridique de ton pays, le Pôle Nord, qui d'ailleurs n'est pas reconnu par l'ONU, hein. En plus, ça ressemble là plutôt à un paradis fiscal. Et oui, car je suis Élise Lutin de Noël, moi. Je travaille pour Clochette Investigation. Je vais tout dévoiler, petit papa. Je n'ai pas peur des conséquences et j'irai jusqu'au bout, même si cela doit signifier la fin de Noël et tout ce qui entoure cette fête. Je suis prêt à assumer tout ce qui viendra avec la conclusion de mon enquête. Et même vous, chers auditeurs, méfiez-vous. La prochaine fois que vous croiserez un gros bonhomme habillé en rouge dans une galerie marchande, réfléchissez-y à deux fois avant de vous asseoir sur ses genoux, car vous avez ici affaire, sous ses airs de gentil monsieur, à un riche homme d'affaires multimilliardaire prêt à marcher sur la tête de ses employés pour quelques millions supplémentaires. Vous l'aurez compris, je parle bien de Bernard Arnoël. Je parle ici de Jeff Jingle Bezos. Je parle de Elon Musk. Souhaite un joyeux Noël, Musk. Tous ces gens sont réunis dans la personnalité de notre petit père qui essaye de laver son image en offrant des cadeaux, mais je vous le dis, il n'en est rien. C'est simplement car ça lui apporte des déductions d'impôts. Il s'en fiche du soi-disant bonheur des enfants. D'ailleurs, je le soupçonne même que si j'ai perdu ma voix cette semaine, c'est parce qu'il a su que je préparais cette enquête. Père Noël, t'as cru que j'étais la petite sirène ou quoi? Tu sais quoi, je vais quand même te chanter une chanson et vu que tu m'interdis d'aller dans les aigus, je vais chanter dans les graves. Je ne veux pas grand-chose pour Noël. Il y a juste une chose dont j'ai besoin. Je me fiche bien des cadeaux posés au pied du sapin. Tout ce qui me ferait plaisir, c'est que tu ne sois qu'un souvenir. T'effacer l'avenir. Tout ce que je veux pour Noël. C'est ta chute, petit papa. À l'année prochaine.
0: Eh bien, à l'année prochaine, Gauthier. Espérons que tu passeras quand même de belles fêtes de fin d'année et un joyeux Noël.
2: Chers auditeurs, il est temps de conclure cette matinale de 19h. J'espère sincèrement que l'émission a su captiver ton attention, t'invitant à explorer de nouvelles connaissances un peu plus riches qu'hier et sans doute moins que celles qui te réservent demain.
0: Un immense merci à Maricel Rodriguez Blanco et Pierre Yaride d'être venus éclairer notre antenne sur les inégalités en Argentine. Applaudissons chaleureusement Héloïse Michel pour sa collaboration précieuse tout au long de notre émission.
2: Saluons également Gauthier pour sa chronique captivante sur la véritable face du Père Noël, exprimant notre gratitude envers Zorin Oldmond pour sa participation au Zoom dédié à Ariade et pensons à Théo Potier pour sa contribution passionnante dans sa chronique sur un voyage haut en couleur. Un grand merci à notre complice Michael qui a ouvert les micros permettant nos échanges, chers auditeurs.
0: Une reconnaissance toute particulière est à adresser à Héloïse Robert, la force motrice de notre émission qui est dédiée à dénicher nos invités et insuffler une vitalité dynamique à nos programmes exclusivement pour toi, chers auditeurs.
2: Enfin, une mention spéciale à toi qui honore nos soirées à 19h de ta précieuse présence. Grâce à toi, nous apprenons, évoluons et efforçons de traiter des sujets qui t'animent. Tu es notre source d'inspiration, notre muse, et nous te sommes infiniment reconnaissants. La matinale, elle revient en direct sur le 93.9 pour toi dès 2024. En attendant, retrouve-nous 24h sur 24 et 7 jours sur 7 sur radiocampusparis.org.
0: Mais avant de nous quitter, souviens-toi de ceci. Parfois, fois, tu pourrais perdre foi en tes sentiments vis-à-vis de ton humain préféré, mais ne romps pas. Parce que c'est à ce moment-là que le véritable amour voit le jour. Tu ne peux pas abandonner quelqu'un parce que la situation n'est pas idéale ou semble irrémédiable. Les relations formidables ne sont pas formidables parce qu'elles n'ont pas de problème, bien au contraire. Elles sont excellentes parce que les deux personnes se soucient suffisamment l'une de l'autre pour trouver un moyen de faire fonctionner la relation. Il y aura toujours des hauts et des bas, des mœurs un peu bizarres, mais en parler est la meilleure solution que de tout laisser tomber. Parce que les couples qui sont faits pour durer sont ceux qui traverseront tout ce qui est censé les séparer et qui ressortent encore plus forts et soudés. Parce que les couples qui sont faits pour durer se battront corps et âme pour se préserver, car au fond, ils s'aiment. En attendant, chers auditeurs, passe de belles fêtes de fin d'année. On se revoit en 2024. Je te dis à plus tard et surtout, enjoy.

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1: 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Il est 14h.
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0: vu n'existait pas. Il y avait là, sur les berges du fleuve, un homme. On dit que c'était le passeur d'eau.
1: Vous êtes seul dans le bureau ?
2: Oui, ben c'est les congés alors.
1: C'est les congés ?
2: Eh oui.
1: Vous n'êtes pas dérangé ?
2: Mais il y a du boulot.
1: Bah oui, ça j'ai vu. Je dis pas que vous travaillez pas, mais au moins vous êtes pas dérangé, vous ouais. êtes dans le calme.
2: Eh ben, pas toujours, il y a
0: L'homme en question faisait traverser le fleuve au moyen d'une barque à fond plat. Ainsi, moyennant quelques pièces, les vivants pouvaient rejoindre l'autre rive.
3: Excusez-moi. Bonjour.
4: Bonjour.
3: Pour aller vers le Rhône, vous savez ?
4: Le Rhône ?
3: Le Rhône, ouais, le Rhône. Ah, vous avez un plan sur le...
5: Tout droit.
3: Pardon ?
5: Tout droit, là.
3: Par là ?
5: Geradeaus oder was sagt der Rati?
4: Là-bas ?
3: Là-bas ?
4: Et rue, wie heißt die ?
5: Rue Raspiel.
4: Raspiel. Rue Raspail, à gauche.
3: Ah, Raspail, d'accord. Rue Raspail, et après ?
0: Ce que l'on ne dit pas toujours, c'est qu'avant d'être cet inconnu sur la berge,
3: à gauche ou à droite ?
0: Le passeur d'eau était un célèbre chanteur qui se produisait dans les plus grands théâtres du monde. Un homme dont la voix magnifique
3: et après tout droit.
0: Pouvait vous faire frissonner et vous en foutez pour l'éternité.
3: Ok, merci.
0: Le passeur d'eau était muet et on dit qu'il imposait le silence à tous ses passagers. Que c'était comme un moment de recueillement, parce qu'au milieu de la traversée, toujours, il prenait le temps.
3: On a raconté une histoire, en fait, on a raconté l'histoire ici d'un monsieur avant qu'il y ait des ponts, d'un monsieur qui était un passeur d'eau.
6: D'accord.
3: Ouais, et donc en fait, il avait une barque,
6: oui.
3: Et il traversait la rive, mais en fait, la légende, parce que c'est une oui. légende en même temps, donc on est entre le rêve et la réalité, quoi.
6: D'accord.
3: Il était muet. Et la légende raconte qu'il a perdu sa voix ici et avant. Ce monsieur-là était chanteur. Mais il a perdu sa voix à cet endroit-là. Et donc, perdant sa voix ici, il a décidé de venir passeur d'eau. Vous voyez, passeur d'eau, comme il n'y avait pas de pont, bah,
6: on oui. pouvait,
3: voilà, il fallait qu'il y ait quelqu'un qui, avec oui. une barque, fasse traverser la rivière et tout ça. Et donc lui... Il faisait passer les gens et la légende raconte qu'il avait perdu sa voix ici à cet endroit du pont quelque part. Mmh. Et donc voilà, et il imposait le silence. C'est-à-dire que pendant la traversée, les gens n'avaient pas le droit de parler. Et la légende raconte que c'est parce qu'il cherchait à entendre dans le Rhône sa voix. Parce qu'il pensait l'avoir perdu dans le Rhône. Voilà.
6: D'accord.
3: Voilà. Okay. C'est une histoire.
6: Oui, bien sûr. Ouais.
3: Ouais.
6: D'accord.
3: Voilà, mais je sais pas. J'essaie de savoir si des gens ont entendu un peu parler de cette histoire-là.
6: D'accord.
3: Ou pas.
6: Ouais. Ouais. Ouais. Les gens sont pas trop bavards, hein. J'ai l'impression qu'ils sont pas trop. Non
3: ouais.
6: C'est peut-être
3: que... ouais, ils gardent peut-être ça pour eux.
6: Ouais,
0: cet homme qui faisait traverser les vivants dans un silence de mort.
3: Merci,
6: rien. Bonne journée.
3: Ouais.
6: Bon courage.
0: Que cherchait-il à entendre ?
3: Vous êtes d'ici, je suppose.
7: Non, du Pas-de-Calais.
3: Vous êtes du Pas-de-Calais. Ah, d'accord. Mais j'ai rencontré un autre monsieur tout à l'heure qui était aussi du Pas-de-Calais. D'accord. Et là, vous êtes en train de pêcher, quoi.
8: On pêche.
3: Ouais. Ça va, vous avez attrapé des poissons ?
8: Du tout.
3: Rien ?
8: Rien.
3: Mais comment ça se fait ?
8: Eh ben, les bateaux, on va dire.
3: Eh bien, pourquoi vous êtes mis là, alors ?
8: Parce que c'est le seul endroit qu'on a à l'ombre. Avec les poteaux.
3: Ah. Eh oui, je vois. Effectivement. Mais en face, il y a de l'ombre.
8: Il y a comment ?
3: Je dis en face.
8: Oui, mais on n'a pas l'accès en face. On va pas tout droit.
3: Il faut passer par le pont là-bas.
8: Exactement, oui.
3: Et ça fait trop loin ?
8: Ça fait trop loin, on n'a pas l'habitude d'aller trop loin. La peur.
3: Excusez-moi, je peux vous demander un service? En fait, je suis sujet au vertige et pour traverser le pont, là, pour moi, c'est un peu compliqué. Donc, ça vous ennuie si je vous suis de pas très loin et que vous me tenez compagnie pour pas que je regarde dans le vide? Ça vous dérange pas? Parce que je suis vraiment sujet au vertige, j'ai besoin de penser à autre chose. Donc,
7: Ah bon, oui, d'accord. J'ai une amie comme ça.
3: Ah ouais, oui. J'essaie de...
7: Elle ne peut pas non plus.
3: Ouais. Enfin, que je parle d'autre chose. Je sais pas vous avez à une époque où il y avait des passeurs d'eau, c'était quand même beaucoup plus simple.
7: Des passeurs d'eau, qu'est-ce que c'est?
3: Des passeurs d'eau, c'était des gens qui faisaient passer le fleuve, il n'y avait pas les ponts, à l'époque il n'y avait pas de fleuve.
7: Et dans ce cas, vous n'avez pas de passeurs
3: d'eau? Ah ben non, parce que moi j'ai pas le mal de mer, je suis au vertige.
7: Ça va.
3: Ouais. Mais bon, ça c'était avant qu'on construise des ponts, quoi, parce qu'avant qu'on construise des ponts, évidemment, il fallait bien traverser d'une rive à l'autre. Et bon, ben voilà, il y avait des passeurs d'eau. D'ailleurs, j'avais appris que à Arles, il y avait un passeur d'eau, c'était un ancien...
0: On dit aussi qu'un soir, après son récital, l'homme serait venu sur les berges du fleuve. C'est là qu'il aurait perdu sa voix.
9: Est-ce qu'elle a une belle voix?
3: Comment elle s'appelle?
9: Chippy.
3: Chippy. C'est une vraie Chippy.
9: Ah, c'est une vraie Chippy de Chippy. Ouais.
3: Elle aboie après qui, quoi?
9: Bah, là, ça doit être les gens qui sont en face, ou alors quand les bateaux y passent, ou les mouettes. Tout ce qu'il y a un peu dans le coin qui fait du bruit.
3: D'accord. Donc
9: en
3: là,
9: fait, elle est comme vous, c'est une chasseuse de bruit.
3: C'est une
9: chasseuse. Regardez. Après qui elle en a? Là, c'est en face, on ne sait pas.
3: Il n'y a personne en face.
9: Ouais, bah, ou alors c'est l'écho.
3: C'est l'écho de sa voix.
9: L'écho de sa propre voix, ouais.
3: Ah, d'accord.
9: Je pense, hein, mais je suis pas sûr.
0: Ne dit-on pas que le fleuve garde la mémoire des disparus ?

0: Mais est-ce que vous avez entendu parler de gens qui se sont tués dans le Rhône, qui se sont suicidés, qui se sont noyés dans le Rhône?
1: Il y en avait pas mal qui l'avaient jeté. Soi-disant, ils sont tombés, ou quelqu'un qui l'a jeté, ou bagarre, ou quoi. Mais nous, ce n'est pas de la police, on ne peut pas faire d'enquête. Des gens, comme c'est arrivé, ou.
2: Des accidents, c'est des choses. Et vous discutez là, pour ne pas vous mentir, donc on sait pas. C'est ça le problème.
0: D'accord. Ouais, je comprends. Bon, en tout cas, merci quand même.
2: De rien. Voilà,
1: merci.
2: Hein,
1: merci. T'as dit ce que qu'on nous arrive.
3: Famille Ferrari Jean. Ici repose Jean-Pascal, 31-03-1912, 12-10-1992, Ferrari Augusta, 02-04-1916, 01-12-2000. Jean-Pascal et Augusta sont mariés sans doute dans les années 30 et elle est morte 8 ans après lui. Ils vivent toute une vie ensemble et après ils sont enterrés ensemble. Alors voilà mon copain le chien. Moi il avait pas l'air très rassuré tout à l'heure. Oh, qu'est-ce que c'est? Ça m'a fait peur.

qu'il y avait là, sur les berges du fleuve, un homme. C'était un passeur d'eau. Il vous faisait traverser le fleuve. Et le temps du voyage, on pouvait se perdre dans les mystères de son silence.

0: C'est agréable de travailler avec le chant des oiseaux.
1: Oui.
0: Vous avez commencé tôt ?
1: 7h.
0: À 7h ? Ah d'accord. Vous allez refaire tout le pont comme ça ?
1: Ouais.
0: Vous êtes de Arles ou pas ?
1: Oui.
0: Ouais ?
1: Oui.
0: Ça fait longtemps que vous êtes à Arles ?
1: Quelques années.
0: 60 années ?
1: Ouais.
0: D'accord. Et je me posais une question. Vous savez quand est-ce qu'il a été construit, le pont qui est là ?
1: Oh, c'est avant 14.
0: Avant 14, oui, donc vous étiez pas
1: non.
0: encore.
1: Non.
0: Vous êtes trop jeune.
1: Non. Mais si vous voulez voir des belles photos du pont, comme il était avant, vous allez à la poste.
0: À la poste ?
1: À la poste, ils ont les photos de l'ancien pont.
0: De l'ancien pont, d'accord. Ah, parce qu'avant celui-là, il y en avait un autre.
1: Il y en avait un autre.
0: Ah, d'accord.
1: Et au tout début, c'était un plancher en bois.
0: Un plancher en bois ?
1: Ouais.
0: Ouais.
1: C'était pour les charrettes.
0: Pour les charrettes. Mais alors, avant ce pont avec un plancher en bois, il n'y avait pas de pont, donc on est bien d'accord.
1: Non, il y avait, là où c'est que vous avez le nouveau pont,
0: ouais.
1: Il y avait un passeur d'eau.
0: Et vous connaissez son histoire à ce monsieur ?
2: Vous pouvez empêcher de travailler mon employé ?
0: Ah oui, ben je l'empêche pas de travailler.
2: Voilà.
0: Ouais, désolé. Je lui posais juste deux, trois questions.
2: Passer.

On dit que du temps où le pont suspendu n'existait pas, il y avait là un homme. C'était le passeur d'eau.

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0: m'ont dit qu'il y avait là, sur la berge du fleuve, un homme. C'était un passeur d'eau. Le temps du voyage, on pouvait se perdre dans les mystères de son silence.
1: Ah, j'aimerais tant pouvoir continuer le chemin avec vous.
2: Un jour, reprendre.
1: Ouais. Écoutez, je vais vous laisser.
2: Ok.
1: Ultreya.
2: Merci beaucoup, Fabien. Bon courage à toi.
1: Merci.
2: Et bon futur.
1: Ouais, à toi aussi.
2: À bientôt.
1: Goodbye. Have a very nice trip.
3: Ah, thank you very much.
1: Yeah, it was a pleasure. And take care.
2: Oh, I take a picture.
3: Okay.
2: You ready? Good, great.
1: Prenez soin de vous, take care, and enjoy.
2: Thank you very much. Bye bye, see you
1: maybe
2: later. Bye.
0: On dit enfin que, même après la construction du pont, et alors que plus personne n'avait besoin du passeur d'eau, il continua à hanter les berges du fleuve, seul, au milieu des uns, et à l'écoute des voix du fleuve.

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1: Le silence n'est qu'une discontinuité temporelle que seule l'abstraction de mouvement peut engendrer. Pour la contrecarrer, il faut laisser place quelque part à la vie.

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1: 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Bienvenue à tous dans Plan Fixe, le podcast qui explore notre époque à travers une scène de film. À chaque épisode, avec un ou une invitée, on choisit un plan tiré d'un film et ensemble, on la regarde à la loupe. Dans Plan Fixe, on parle de ce que les images savent de nous, puisque le cinéma est un miroir et une machine à penser, on s'attache à penser avec lui. Aujourd'hui, on est avec Salem, alias Salem Comics sur Insta. Bonjour Salem.
5: Bonjour Anouk, merci pour l'invitation, très belle intro.
1: Merci pour être là. Dans les locaux de Paris Campus, alors Salem, auteur de BD, entre autres Le Roi du Silence et Le Paradis des Autres, c'est bien ça?
5: C'est ça, exactement.
1: Exactement.
5: Bien joué.
1: Parfait, je fais mes petites recherches. Dans tes BD, tu parles de ce que c'est d'être racisé en France. Tu parles de pression, de la réussite, de racisme banalisé et de toutes les embûches, notamment dans le parcours scolaire et dans le parcours de vie en général des personnes racisées en France. C'est ça?
5: C'est ça. Ça, c'était la première BD que j'ai sortie chez Exemplaire, qui était une sorte d'amalgame de strips sortis sur Instagram. La deuxième, elle prend plus part au sein de la famille et dans des rapports plus personnels, plus intimes. Mais oui, dans l'idée.
1: C'est ça. En tout cas, c'est cette partie-là de ton travail qui est donc qui nous intéresse parce qu'aujourd'hui, on va parler d'une scène qui est dans le film Le Brio d'Yvan Attal avec Camélia Jordana et Daniel Auteuil. C'est l'arrivée d'une étudiante arabe de banlieue dans un cours d'amphi à Assas. Donc la jeune arabe, c'est Camélia Jordana et le prof un petit peu facho sur les bords qui l'accueille, c'est Daniel Auteuil. La scène, si vous voulez la suivre, enfin le plan exactement, il est à 4 minutes 59 du film. Et sinon, vous pouvez taper scène amphithéâtre Le Brio et vous trouverez tout de suite l'image. Alors je vais commencer par vous décrire un peu le plan parce que j'ai eu la super idée de parler d'images quand on est en radio. Parce que voilà, j'adore compliquer la vie comme ça. C'est une assemblée d'étudiants qui sont globalement blancs, avec des MacBooks. N'hésite pas, Salem, à commenter.
5: Je peux commenter.
1: Mais bien sûr,
5: c'est
1: commente
5: ça,
1: avec moi.
5: Je posais avec les doigts, c'est pas très radiophonique, mais...
1: On fait des gestes en studio.
5: Non, oui,
1: tu peux commenter aussi. Moi, je dis, et tu valides ou invalides. T'as pas le droit d'invalider, en vrai.
5: Juste écouter, c'est super bien, je pense. Même les gens à la maison, ils doivent hyper bien voir le plan, si tu leur expliques.
1: Bah, à mon avis, ça va être ça. Donc, globalement, une assemblée blanche avec des MacBooks qui sont visibles. Clairement, on parle aussi de classe sociale en un coup. Elle est dans le couloir, elle est située dans le couloir entre les rangées d'amphi, donc elle est littéralement pas dans les rangs. On sent direct qu'elle est mise à l'écart. Elle se trouve en arrière-plan, dans la diagonale du prof, qui lui est en premier plan. Donc elle est littéralement dans sa ligne de mire pour joindre à l'expression « t'as compris ?»
5: En ligne de mire?
1: Ouais.
5: En fait, j'étais en train de regarder l'image et je me disais qu'il y avait vraiment beaucoup de gens dans cet amphi.
1: Et bah voilà.
5: Et je ne suis jamais allé à la fac. Donc, est-ce que c'est vrai qu'il y a autant de gens?
1: Ah, mais oui. T'as jamais vu un amphi de fac?
5: Pas de fac, non. J'ai vu des petits. Là, pour moi, c'est un peu. C'est fou.
1: Bah, c'est un grand amphi, mais c'est vraiment ça. Justement, t'es un peu perdu dans la masse. C'est particulier, la fac. Moi aussi, ça m'avait surprise. Parce que t'as fait une école d'art.
5: J'ai fait les Beaux-Arts.
1: T'as fait les Beaux-Arts.
5: Il y avait un amphi, mais un petit amphi. Je pense là. Le quart de ça.
1: Ouais, d'accord. Donc c'était beaucoup plus intime.
5: C'était
1: quoi.
5: Plus des estrades qu'un amphi.
1: Bah écoute, imagine te faire humilier devant ça.
5: D'accord, j'ai l'image en tête.
1: Voilà. Donc tu as l'image sous les yeux d'ailleurs, carrément. On voit le prof de dos. Et c'est super intéressant de voir le prof de dos parce que ça montre qu'il n'a pas de visage. En fait, dans le film, on dit que c'est un individu qui est raciste, qui est problématique et l'école Assas qui essaye de le museler parce qu'ils ne sont pas d'accord avec ses idées. Mais ce plan, il nous dit qu'en fait, ce n'est pas un individu avec un visage et une personnalité, mais c'est une instance, c'est un système qui est représenté. C'est l'aura du prof et du système tout entier qui est en train de l'alpaguer devant tout le monde, tu vois. En tout cas, c'est mon interprétation.
5: Mais du coup, le film, je ne l'ai pas vu.
1: Oui.
5: Mais je le connais. Et juste pour être sûr, le personnage est vu comme un personnage raciste ou il est...
1: Ah si, si. C'est... Alors,
5: ou est-ce
1: bonne
5: qu'on
1: idée,
5: dit,
1: raconter dit, le plot du film. Allez, Anouk, on revient.
5: Si tu peux m'expliquer
1: quelques
5: un
1: minutes
5: petit peu
1: en avant. Le scénario, c'est un professeur qui est censé être limite parce que il est contre la bien-pensance et il dit un peu ce qu'il pense. Sauf qu'en fait, tout ce qu'il dit, c'est des trucs racistes, tout simplement. Et dans son école, il est mis au banc des professeurs. C'est un grand avocat, donc il est prof de droit à Assas. Il est respecté, mais juste, il dit des trucs trop limites. Donc, l'administration est en train de lui dire, en gros, soit tu te rachètes parce que ça a été la limite de trop qu'il a franchi avec elle.
5: D'accord.
1: Devant tout le monde, il lui demande son nom, son prénom, on en reparlera parce que c'est important. Une sorte de contrôle au faciès dans l'amphithéâtre. Il l'humilie parce qu'elle est en retard. Il dit, c'est typique de vous, ça, d'arriver en retard. Donc voilà, plein de choses comme ça.
5: Il a échoué sa rédemption scène 1.
1: Non, sa rédemption, elle va arriver après.
5: D'accord.
1: En gros, il fait ce dernier acte raciste. Et comme il y a un bad buzz sur les réseaux sociaux, qui est la seule chose qui intéresse l'école, en fait, c'est la réputation, ils vont lui demander de se racheter. Et devine comment il se rachète. Eh bien, il est censé sortir de sa mouise culturelle, la petite arabe, de son cours.
5: D'accord.
1: Donc voilà.
5: Ça crée un duo d'emmerdeur et d'emmerdé, mais version raciste.
1: Ça, c'est l'introduction du propos. Ce qui est très bizarre, c'est qu'il n'arrête pas de lui dire qu'elle est différente, alors qu'en vrai, elle est habillée exactement comme tout le monde. Et c'est lui qui crée la différence en projetant son idée de ce qu'elle devrait faire pour s'intégrer. Et en gros, ce qui va se passer dans le film, et c'est moi ça qui m'avait marqué, c'est que c'est censé être une critique du professeur, sauf qu'à la fin, qu'est-ce qu'elle fait ? Bah, elle s'habille avec des petits costumes, elle s'habille plus en jean comme tous les jeunes, elle parle bien, elle s'attache les cheveux, ses cheveux qui sont bouclés, etc. Donc on est dans l'assimilation pure.
5: Et tout ça, on est d'accord que, parce que moi, comme tu me le décris là au début, ça a l'air d'être un super film qui dénonce hyper bien. Mais en fait, le point de vue du réal ou de la réal, c'est l'inverse en fait. Prendre ça en disant, bon voilà, le professeur muselé, mais qui quand même, oui, il est un peu limite, mais il va quand même... Regardez, il est important quand même. C'est, il nous les faut, ces vieux hommes.
1: C'est exactement ça. C'est un homme qui est comme ça. Yvan Attal, c'est un homme blanc qui, en fait, s'identifie clairement au professeur et qui montre que c'est un peu un vieux con, mais bon, il faut le pardonner. Mais en fait, ce qui est intéressant, c'est que le film, il est annoncé sous le signe de la réconciliation. Ça commence avec des extraits de Gainsbourg, de machin et tout, de gens qui parle. Non mais déjà, un extrait de Gainsbourg.
5: Ouais, j'ai ri, pour ceux qui...
1: Après, tu sais, Yvan Attal, c'est le mari de Charlotte Gainsbourg.
5: Mais je savais, hein.
1: Ouais. Donc évidemment, il c'est un peu le beau-père.
5: Okay.
1: Mais maintenant, il est mort, donc ça sert à plus rien. Mais...
5: Paix à son âme.
1: Paix à son âme, vous avez...
5: Bisous.
1: Non, mais voilà quoi. On lui fait des bisous.
5: Bisous Gainsbourg.
1: Bisous Gainsbourg. Mais voilà, donc ce qui est intéressant, c'est que on est clairement sur le double standard du jugement. C'est-à-dire que n'importe qui, pour la même attitude, le même habit, sera jugé différemment en fonction de si la personne est racisée ou si elle est blanche.
5: Mmh.
1: Et là, on rebondit très subtilement
5: oui,
1: sur son travail.
5: Elle n'a pas vraiment rebondi, hein, pour les gens, encore une fois, je préviens. C'est une expression.
1: C'est très imagé, ce podcast. Salem, bah justement, dans tes BD, tu parles de la pression de la réussite des minorités.
5: Exactement.
1: Toi, qu'est-ce que ça t'évoque, justement, tu parlais des amphis, donc que t'as pas connu, pas aussi grand en tout cas.
5: Non, mais j'ai connu l'élitisme de la sélection et du concours d'école aussi. Même en vrai, tu veux que je parte sur des anecdotes ?
1: Mais bien sûr.
5: Je démarre. Bah moi, j'ai un peu vécu ce truc du mouton noir dont tu parles, mais en règle générale, j'étais tout seul. Mais comme j'étais tout seul et que je pouvais en parler avec personne, et surtout que mes parents n'en parlaient pas non plus, je comprenais pas ce qui m'arrivait. J'ai commencé à comprendre ce qui se passait plus tard.
1: Tu parlais des élèves, même de là où tu viens. À Lyon, tu parlais des élèves, mais il y a une anecdote dans tes BD aussi, de ta prof qui dit quelque chose. Et quand ça vient, parce que c'est aussi ça, le pouvoir du professeur qui a tout simplement un poids moral et un poids intellectuel. C'est quand même particulier de se faire... C'est quoi l'anecdote
5: L'anecdote, c'est juste qu'en gros, ma prof, elle avait des photos d'animaux et j'étais en CE1 ou CE2, je sais plus. Et en gros, elle montrait les photos de singes, et en montrant les photos de singes, elle disait « Ah bah regardez, on a trouvé la race de Mehdi ». Et en fait, nous, c'était marrant, parce qu'on était des enfants. Et en fait, c'était juste « Ah bah t'es un petit singe, tu vois, c'est hyper mignon les petits singes ». Et du coup, c'est mon pote, qui est toujours mon meilleur ami aujourd'hui, qui était dans la classe à ce moment-là, et qui me l'a redit des années plus tard, où lui, on avait parlé avec même avec ses parents et tout, tu vois. Et genre, il dit, mais tu te rappelles quand même que qu'il y a eu ça, tu sais? Il s'est passé ça. Et moi, j'avais aucun souvenir.
1: C'est fou parce que c'est quelqu'un d'autre qui s'en est rendu compte pour toi, en fait.
5: Est-ce qu'il y a quelqu'un d'autre qui s'en est rendu compte, qui s'est souvenu de ça? Et je pense qu'en vrai, si ce n'est lui, personne ne s'est du tout, personne ne s'est douté. Mais du coup, là, ce que je voulais vraiment dire, plus important par rapport à tout ça, justement, à cette expérience, c'est que moi, j'ai fait les Beaux-Arts. Les Beaux-Arts, c'est un milieu, élitiste de l'art contemporain. C'est des études où tout le monde ne rentre pas. Et notamment, moi, j'ai fait la prépa des Beaux-Arts de Lyon. Je leur fais un coucou, si je vais quand même les tacler un peu. Où c'était la prépa la plus élitiste. En tout cas, en gros, ils avaient 100% de réussite. Et les gens vraiment se tuaient pour rentrer là-bas. Et moi, je le savais pas. Moi, en fait, je voulais faire une école de BD. Et à l'école de BD, ils m'ont dit, tu dessines mal, frérot. Et j'ai dit, ouais, grave, mais je peux faire de la BD. Ils m'ont fait, non, tu vas faire une prépa avant. Et ensuite, tu viendras peut-être, tu vois. J'en fais, c'est combien la prépa? Ils font 15 000 euros. J'ai fait, je vais faire une prépa gratuite. Je reviens après. Et la seule prépa gratuite d'art qu'il y avait, c'était les Beaux-Arts. Et donc, je passe le concours. Mais je ne sais pas ce que c'est. Je ne connais pas le milieu des Beaux-Arts. Moi, les Beaux-Arts, enfin, je suis un petit rebeu. Personne fait de l'art dans ma famille. Il y a zéro, il y a pas de culture. On n'en parle pas. Donc moi, j'ai pas du tout cette notion-là de les milieux de l'art, ces trucs-là, l'art contemporain, ça n'existe pas.
1: Ouais, t'avais pas la sacralisation qu'ils pouvaient avoir.
5: Mais pour moi, il y avait Dragon Ball
1: t'es
5: et One Piece.
1: T'arrives avec ton innocence, godasses, et voilà. C'est...
5: Mais littéralement, mes grosses godasses, je crois que j'étais en tong même.
1: Non, arrête.
5: Non, mais je te jure que j'étais en tong. En tout cas, j'avais un casque, c'était ridicule. Et en gros, j'y vais, j'arrive, et c'est un peu comme le gars qui connaît pas ce milieu, et t'as que des blancs. Et leurs parents les ont emmenés.
1: Ouais,
5: souvent.
1: Parce que c'est un big deal.
5: Ouais,
1: et toi, t'étais juste en mode.
5: Ils se préparent depuis des. C'est un moment de ouf. Et moi, j'étais comme ça, tu sais, avec ma petite. Tu sais, même pas, j'avais rien emmené, je crois. Et du coup, je passe le truc, les gens, ils sont super angoissés, machin. Je passe le premier tour. Et après, il y a la deuxième phase, c'est justement. Tu parles avec les profs. Moi, j'ai toujours naturellement été un tchatcheur. Et c'est un peu comme ça que je me suis sorti de toutes les situations compliquées. Et du coup, j'y vais, mais j'y vais en mode. Ouais. Hey, c'est mes potes en fait les gens.
1: Oh là là.
5: Donc j'y vais, donc vraiment on est sur des artistes un peu voilà quoi, tu sais, qui ils ont leur notion, tu vois, ils connaissent leurs artistes, et moi encore une fois je n'ai aucune notion. j'ai Bill Viola à la limite pour ceux qui ont fait 2-3 cours d'art plastique.
1: Et ce n'est pas mon cas.
5: Et je artiste vidéo super, je te
1: okay.
5: On va en parler plus tard. Et du coup ces profs je leur parle mais avec ma connaissance zéro et juste de la tchatche et la capacité de montrer que j'en veux et que bah je suis là pour quelque chose. Et ils disent cette phrase qui est... ils me l'ont dit plus tard. En gros, là, ils me prennent, mais ils rigolent un peu. Enfin, tu sens que, tu sais, je suis un peu le con, le singe savant marrant, exotique.
1: T'es leur pari, quoi.
5: Et
1: ça passe ou ça casse.
5: Eh ben, tu ne sais pas si bien dire.
1: C'est ça.
5: Parce qu'une fois que je suis rentré dans cette école, moi, on m'a dit, mais dis-toi, t'as été pris sur un pari. Et en fait, ça, du coup, c'était.
1: Je sais pas si c'est flatteur ou pas.
5: Et ben moi, à l'époque,
1: ça t'a flatté ?
5: J'ai cru que c'était flatteur.
1: Ouais.
5: Et en fait, évidemment, j'étais le seul rebeu de cet endroit. J'étais le seul qui venait d'une famille populaire. Pas artistique, qui avait vraiment zéro maille. Mais je sentais qu'il me gardait aussi beaucoup parce que.
1: T'étais le quota de diversité ?
5: Je pense que j'étais le quota de diversité et aussi exactement un peu comme dans ces films dont on parle et que tu décrivais, de. Il y a un peu un truc, une idée un peu raciste de les gars des quartiers
1: où les
5: petits rebeux, ils ont le truc, tu vois.
1: Ah, okay.
5: Ils ont le truc, mais ils savent pas s'en servir. Tu vois, il y a un peu ce truc-là.
1: Bien sûr, mais c'est pour ça qu'on parle de sauveur blanc dans le cas du brio et de plein d'autres. Il y en a, on en parlait tout à l'heure, il y en a un milliard des films comme ça avec exactement ce même scénario de je sais mieux que toi et je vais t'apprendre mieux que toi à utiliser ta propre valeur. Et ta valeur n'existe qu'à travers. Les yeux de l'autre.
5: Grave, mais je pense aussi que je me mettais beaucoup dans cette situation du singe savant. Enfin, je me mettais un peu dans cette situation de je suis différent et que parce que je suis le seul là-dedans, le regard de ces gens compte et il compte énormément, tu vois. Genre, il faut que ces gens approuvent que j'existe parce que sinon, je peux pas juste faire mes études comme la plupart des gens qui faisaient leurs études là-dedans et qui étaient en mode, bah moi je fais mon petit parcours, artistique, j'avance et tout. Non, moi, il fallait vraiment que ces gens, déjà qui m'ont pris sur un pari, me valident. Donc tout ne passait que par leurs yeux, leur approbation. Peut-être parce que c'était une pure envie d'existence.
1: C'était ton moyen de,
5: ouais, c'est ça.
1: De dire ton
5: mais en fait, au bout d'un moment, c'était foutu. Hein. Enfin, les premières fois où on m'insultait parce qu'on me disait ça à l'arabe, j'étais en mode, bah foutu pour foutu, autant mettre des billes vertes.
1: C'est quand qu'il arrive ce switch à force d'essayer de rentrer dans le moule et que tu vois que ça marche quand même pas et que de toute manière tu seras différent et tu dis bah ok, alors quitte à être différent, autant être différent pour des vraies raisons,
5: mais
1: tu vois.
5: Mais le pire du pire, c'est que la première personne qui a été raciste avec moi, c'était un racisé. C'était au collège. Et en fait, lui, il était populaire et moi, pas du tout. J'étais vraiment un quelconque loser. Jouais Beyblade dans la cour en 6e. Voilà, rien de sexy, elle est en train de rigoler, elle se moque de moi. Donc vraiment, elle m'aurait mis un coup de pied à l'époque.
1: Non, mais j'étais pas une boulimie.
5: En fait, lui, il était populaire parce qu'il bully. Je n'arrive jamais à conjuguer bully.
1: Oui, non, mais ça...
5: On ne conjuguera pas bully. Voilà. Mais par contre, il était violent avec les autres élèves comme moi, qui avaient un petit peu de retard. Surtout, moi, j'avais sauté une classe, donc j'étais plus petit que les autres.
1: Ah, t'étais faible physiquement, mais il n'avait rien pour lui.
5: Physiquement, j'ai pas dit faible physiquement. C'est quoi ? Ah, t'étais moche en plus, quoi. J'ai pas du tout dit ça.
1: Non, mais t'étais plus petit physiquement.
5: Tu puais de fou et tout. Non, j'ai vraiment pas dit ça. Et cette émission ne m'aide absolument pas à aller mieux. Cette personne, oui. Elle m'a. En plus, je switch sur un truc terrible. Personne m'a insulté de sale arabe et c'est la première fois qu'on me disait ce truc-là. Le mood a changé d'un coup.
1: Et en lui, fait, il était racisé, il était pas arabe.
5: Non, il était pas arabe. Okay. Mais il y avait un rebeu et un renois en fait. On était deux rebeux et un renois dans le collège. Et les deux, ils m'ont pris pour cible, tu vois. Et cette époque, t'es obligé de rire jaune, t'es obligé de faire ah ouais et tout.
1: Donc t'as été habitué à prendre sur toi sur ça.
5: Grave, t'es déjà pas cool et t'as déjà personne avec qui traîner. Donc en fait, si tu commences à être un gars rabat-joie qui va dire ah non, mais c'est pas marrant, mais t'es pas marrant et tout, mais c'est encore pire, tu vois. Donc t'as vraiment envie de te fondre là-dedans et de laisser passer, laisser couler. Et en fait, je vois aussi toute la détresse que t'as. Que le gars, en fait, il voulait survivre. Genre, il voulait juste se faire accepter et machin. Il savait qu'en fait, pour se faire accepter, il fallait insulter les minorités qui étaient là. C'était ça, c'était moi ou lui. Et en fait, lui, il est allé sur moi. Et en fait, tu peux comment vouloir à un gamin qui, genre, en fait, s'il a pas un bouc émissaire, lui, va s'en prendre plein la gueule, tu vois. À l'époque, c'était dur, mais maintenant, je suis super cool, donc je m'en fous. J'ai revu ce gars et ouais, il y avait une tristesse un peu dans l'œil, tu vois. Enfin, il y avait un truc, ouais, je pense que lui, il a continué.
1: Visiblement, il a pas fait le bon chemin. Enfin, il a pas.
5: Ben, je pense que beaucoup.
1: Conclusion, vaut mieux être victime.
5: Je sais pas trop.
1: Très mauvaise conclusion.
5: Très mauvaise conclusion, on va effacer ça. Ouais, au moment où j'ai commencé à accepter d'être moi-même et de plus avoir peur, parce que foutu pour foutu, bah, je les emmerde. Mm. Bah, c'est allé beaucoup plus vite et après, la vie a suivi son cours. Pardon.
1: On a un vieux loupard avec nous. Non, mais je disais, parce que là, on parle d'identité raciale, mais il y a aussi la question de la classe sociale. Toi, sur la classe sociale, il n'y a pas eu des moments où tu as voulu te fit
5: Si, grave. Mais comme tout le monde, ça, je pense. C'est juste que quand tu n'as pas de sous,
1: tu
5: as envie de...
1: Tu ressembles aux gens qui ont pas de
5: sous. Genre, moi, je voulais grave... des jouets de ouf, des vêtements de ouf. C'est vrai qu'on avait des trucs un peu... Moi, mon père n'a jamais voulu acheter du Nutella. Il achetait toutes les marques qui commençaient par N, ouais. Qui finissaient par A. Mais alors jamais, tu vois, les lettres au milieu que tu voulais, les deux L rouges, là, je les ai jamais vues. Non, bah ouais, le rapport à la classe sociale. Mais après, c'est ça qui était différent, c'est que moi, pour le coup, je l'ai ressenti dans le... Juste, on n'avait pas l'accès à la culture, tu vois.
1: Ouais.
5: En fait, surtout là-dedans que je l'ai ressenti. J'avais pas accès trop à la musique, j'avais pas accès trop au cinéma. On y allait, hein. J'étais pas à plaindre surtout.
1: Mais t'avais cette envie ? Parce que aussi parfois quand on n'a pas accès, on n'y pense même pas, tu vois, ça existe même pas dans le paysage.
5: Ouais, je pense que
1: toi, t'avais quand même l'envie.
5: Je pense que j'en avais envie. La bibliothèque, je la saignais, pour le coup. Ça, c'était trop bien.
1: La médiathèque, là.
5: Médiathèque, ça, c'est un des meilleurs trucs.
1: Les médiathèques.
5: Ça, vraiment,
1: les canapés, les poufs. Oh là là. Ah là là, les après-midi là-dedans. Le rayon manga.
5: Le rayon manga, les 75 mangas que t'avais en pile comme ça, que tu bouffais en deux jours. Mais je pense en même temps que. Je suis jamais allé chercher trop loin parce que j'étais quand même très concentré sur mes trucs. Comme j'ai commencé à dessiner très tôt, je me suis vraiment...
1: Tu t'es créé ton truc artistique en fait, enfin, tu t'es créé
5: ouais, exactement. Je me suis fondu dedans et j'ai jamais trop été dans la recherche, dans l'insatiabilité culturelle. Mais à l'époque, non, bah, par exemple, à l'époque, je refusais de regarder des films. C'est pas ah ouais. que je refusais de regarder des films, mais je m'en foutais et les gens étaient en mode « Oui, mais t'as pas vu Harry Potter, t'as pas vu Le Seigneur des Anneaux, t'as pas vu Star Wars ». Je n'avais rien vu et je voulais même pas le voir, je m'en foutais. J'étais une tête de mule aussi. Genre je faisais ma BD, je faisais du manga.
1: Oui, t'étais resté dans dans le dessin quoi.
5: Tout ce qui ne servait
1: mono
5: pas
1: activité.
5: Ouais, tout ce qui ne servait pas à mon art n'était pas ouais, important.
1: C'est vrai que le cinéma ne sert pas du tout le dessin.
5: Pas du tout, bah rien. Alors là,
1: pas genre, du tout la découpe des
5: Ball,
1: plans.
5: De voilà. Je suis désolé.
1: Pour revenir sur la scène, toi, ça t'évoque quoi ce truc de un racisme qui est beaucoup plus pernicieux, qui est un racisme intellectualisé sous couvert de je vais te sauver, je vais t'apprendre.
5: Les gens aiment les récits de sauveurs en fait.
1: Mais bien sûr que oui, bah surtout quand ils se voient eux-mêmes, parce que ça, c'est à destination d'une personne qui va s'identifier au professeur blanc en fait.
5: Et quand t'es racisé aussi, tu crois qu'on peut te sauver, tu vois. Il y a un peu ce truc-là aussi, tu vois.
1: Qu'on peut te sauver et que c'est que comme ça que tu réussiras, que t'as besoin d'une entendu
5: ouais,
1: et que en fait ça convainc les gens aussi que ils vont pas le faire tout seul que leur code et puis comme on disait elle change ses codes donc ce qui se passe dans le film c'est viens je vais te montrer comment être comme nous c'est pas je vais te montrer comment développer ton truc à toi c'est je vais te montrer comment tu vas te fondre dans exactement mes critères à moi
5: et toi qu'en penses-tu Anouk
1: Moi, j'en pense que ce film est un peu à l'image de la société française, c'est-à-dire, surtout actuellement, hein, parce que là, c'était fait il y a quelques années, quand, à la rigueur, l'actualité n'était pas si catastrophique.
5: Tu veux dire que la représentation des Arabes,
1: on n'est pas très, voilà, on n'est pas très à l'aise. Mais tu vois, un professeur qui a construit une carrière et construit même la réputation de ses cours, en fait, sur le côté graveleux, sur le côté je fais du racisme banalisé. Mais par contre, pour sa rédemption, on va prendre une personne et là, on va tout miser et on va en faire l'image de marque. Et il le dit d'ailleurs dans le film, pour Assas, c'est très bien de l'avoir. Et ils vont lui faire faire un concours d'éloquence. Ils veulent la montrer, ils veulent la médiatiser. Et ils vont avoir une image de personne racisée en dessous de tout un système qui nourrit ce racisme-là. Donc pour moi, c'est vraiment l'hypocrisie de la société.
5: Et c'est le discours aussi de pour une personne qui réussit, enfin en gros un peu de survivant, tu vois. De nous, on va la mettre en haut et tout, ça va. Et comme ça, t'as un peu les gens qui voient ça et qui se disent mais nous aussi, on peut changer. Alors que ça, c'est plus l'exception qui confirme la règle, de dire que non, la personne n'a pas changé, la personne s'est fait modeler pour paraître comme une vision de la réussite qui a cette image. Justement, en plus dans un truc d'éloquence, un truc dans des milieux très... Comme si en fait le milieu dont tu viens et ce que tu es n'est pas assez matière à fierté et tu dois te modeler différemment, aller dans ces autres circuits. Tous ces films sont un peu sur des milieux justement très, très blancs, tu vois. Genre danse classique, éloquence.
1: Opéra, on pense opéra, à Ténor avec MB14. Ouais, c'est ça.
5: Alors là,
1: le beatboxer. Mais c'est exactement ça. C'est, le rap, c'est un peu de la merde, de la sous-culture. Puis tu vas faire de l'opéra et là, on va te trouver ça.
5: Voilà. Et tu vas faire de l'opéra, mais tu vas le faire comme le plus blanc possible, tu pourras le faire, tu vois. C'est que comme ça que tu atteindras la perfection et c'est que comme ça que tu seras quelqu'un.
1: La fin arrive déjà. C'est bien dommage. On avait tant de choses à dire.
5: C'est passé à une vitesse.
1: C'est passé.
5: Des voitures.
1: Ouais. C'était. Mais merci de votre écoute. Merci à mon invité surtout, Salem.
5: Merci à toi pour
1: Salem
5: l'invitation.
1: Comics. Tu peux nous annoncer ce qui arrive prochainement là?
5: Une nouvelle BD chez Exemplaire qui va sortir en novembre. Voilà. Soyez présents dans toutes les bonnes librairies
1: de France et d'ailleurs.
5: Pas toutes.
1: Ah, okay. Mais déjà beaucoup. Mais voilà. Merci à Salem pour ce regard. Merci à vous pour votre écoute attentive. Plan Fixe, c'est le podcast cinéma qui est pensé pour les ondes de Radio Campus Paris. On se retrouve dans 2 semaines pour un nouveau plan et un nouveau regard. Et d'ici là, gardez les yeux ouverts.
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0: 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Il est 19h.
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11: Bienvenue dans Movie Goer, l'émission 100% cinéphilie, votre mensuel d'actualité cinéma, un vendredi sur 4 à 19h, rediffusé le lundi à 13h sur Radio Campus Paris. Avec toute une fine équipe de chroniqueurs, on vous propose de décortiquer le cinéma et plus encore en le connectant avec les autres arts. Quelques recommandations pour votre agenda culturel et surtout une bonne dose de savoir pour cette 8e émission qui est en plein cœur du Festival de Cannes. En tout cas, des révélations, des sélections au programme ce soir. Alia, mais finalement elle n'est pas là, donc Alia reçoit ce mois-ci, Gabrielle Stemmer, réalisatrice de La Grève, un magnifique film qui sort en salle et sur Arte, inspiré du livre d'Ovidie sur la grève du sexe, la chair est triste hélas. Axel avec Let's Be Queer revient sur un film qui sort lui aussi le 22 avril, Drunken Noodles, présenté en section acide au Festival de Cannes 2025. L'histoire d'Adnan, jeune étudiant en art qui travaille dans une petite galerie et qui va faire vite de multiples rencontres. Je reviens lors des interviews musicales sur le phénomène Slater, un phénomène hyper pop, et son troisième album The Worst Girl in America, rempli de pépites, une virée intime dans le quotidien semé d'embûches d'une nana du Missouri. Victor revient sur le Dune de Lynch pour sa ressortie du mois, tandis qu'Esther nous parlera de sa perle docu-fiction La Croisière, ressortie par les films du Camélia qu'il faut rattraper de toute urgence. Enfin, notre carte blanche du mois sera dédiée à Die My Love avec Jennifer Lawrence et Robert Pattinson, présentée en compétition à Cannes l'année dernière. On vous en dit pas plus, mais sachez qu'il a bien partagé en termes d'avis la team de Movie Goer. Sachez qu'à la fin, vous saurez tout sur le ciné, mais d'abord, il est l'heure des actus ciné de Paul Pinault.
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1: Prêt, Paul ?
13: Dorian.
1: 3, 2, 1, et coup de projecteur.
13: Dénoché, le prochain film du réalisateur Todd Haynes ressuscite après avoir été quasiment abandonné l'année dernière. Pour rappel, ce drame romantique queer situé dans les années 30 avait en effet été stoppé net lorsque Joaquin Phoenix, star du film et producteur, avait quitté le projet à quelques jours du tournage. Les raisons de ce départ restent encore aujourd'hui inconnues, mais la coproductrice Christine Vachon avait parlé d'une tragédie face à cet événement qui, on le devine, avait dû coûter une petite fortune. Plus d'un an après Victoire, le film est actuellement en tournage au Mexique avec Pedro Pascal qui remplace Phoenix en tête d'affiche, et il est toujours décrit le projet comme une histoire d'amour homosexuel explicite, potentiellement classée NC-17 aux USA.
1: Caliente.
13: Si, señor. Des nouvelles, pardon, on n'a pas le temps d'écrire les textes, c'est un peu short. Des nouvelles pour Martin Scorsese, le réalisateur est actuellement en plein tournage de What Happens at Night à Prague avec Jennifer Lawrence et DiCaprio en tête d'affiche, mais selon plusieurs sources de production, il pourrait déjà préparer un prochain film intitulé Midnight Vendetta pour un tournage en décembre à la Nouvelle-Orléans. Ce film serait écrit par Eric Ross, scénariste de The Insider et Munich, et s'intéresserait à l'implantation des immigrés siciliens dans les quartiers portuaires de la Nouvelle-Orléans, et plus précisément sur les tensions qui ont mené à l'assassinat du chef de police David Hennessy en 1890. Si cette rumeur se confirme, et que ce calendrier se confirme par la même occasion, Scorsese disposerait d'environ 8 mois entre les deux tournages. Morale de l'histoire, même à 83 ans, il n'est jamais trop tard pour virer dans longue sensuisation. Pour finir, ça y est, vous l'avez tous vu, la sélection cannoise est tombée. Au programme, la ration habituelle des cinéastes attendus en compétition, Almodovar, Farhadi, Amaguchi, Kore-eda, Harari, pour ne citer qu'eux, mais aussi quelques nouveaux et nouvelles venues, notamment Léa Missius et Rodrigo Sorogoyen. Les sélections acides des semaines de la critique, faisant la part belle à l'éclectique mais une certaine majorité de premiers longs. La sélection Un certain regard faisant la part belle à quelque chose. Et le meilleur pour la fin, la quinzaine, qui cette année accueillera entre autres Hadouj Jou, Alain Cavalier, Lisandro Alonso, Andrei Zajacev, je crois que je prononce bien, et encore Sébastien Lodenbach. Bref, une sélection honnêtement plutôt prometteuse cette année, qui fera davantage plaisir à ceux qui ne peuvent pas y aller plutôt qu'à tous les festivaliers occupés à décuver sur la plage.
3: Merci Paul, c'était tes dernières actus de la saison, tu as beaucoup nous manqué. On te retrouve en juin et je te laisse bien profiter des reprises de Cannes puisque tu ne seras pas là pour décuver sur la plage cette année.
13: Merci beaucoup.
3: Merci. En salle et sur Arte, nous vous conseillons dès le 22 avril la grève de Gabriel Stemmer au Vidi, des images d'archives de Lina et un essai poignant, intime et évidemment politique. Sa réalisatrice est l'invitée d'Alia Mamdan. Drama is life with the dull bits cut out. Et donc, elle était l'invitée d'Alia Mamdan. Et je vous rappelle que ce film est sorti par New Story. Il sort le 22 avril.
5: Bonjour à tous et à toutes. Aujourd'hui, je suis avec Gabrielle Stemmer, monteuse et réalisatrice du film La Grève, qui sort en salle le 22 avril prochain. Bonjour Gabrielle, comment vous allez ?
9: Bonjour, je vais très bien, merci.
5: Alors pour commencer, je sais que vous êtes monteuse, comment vous êtes arrivée au montage et est-ce que c'était une évidence pour vous ?
9: Alors non, je pense que je suis arrivée au montage un peu par hasard, parce qu'en fait j'étais passionnée de cinéma et je voulais travailler dans le cinéma de manière générale quand j'étais adolescente, mais je ne savais pas trop quel métier en particulier. Et c'est seulement bien plus tard, quand j'ai passé le concours de la FEMIS, où il faut choisir en fait dans quel département on veut entrer, que je me suis vraiment posé la question de quel métier m'irait le mieux. Mmh. J'avais jamais travaillé ou fait de stage ou que ce soit dans le domaine du cinéma. J'avais fait des études de littérature avant. Et donc, je me suis vraiment posée avec un papier, un crayon, et je dis bon, des plus, des moins dans chaque colonne. Et en fait, j'ai vite éliminé tous les métiers de tournage parce que je sentais que c'était pas vraiment mon élément. Et donc, il me restait montage ou scénario. Et je venais de faire des longues études de littérature. Je me suis dit, bon, autant apprendre quelque chose de complètement nouveau. Et je me suis inscrite en montage. Et j'ai adoré ça une fois que j'y étais.
5: Et mais du coup, à quel moment est arrivée l'envie de réalisation malgré ces études de littérature et ce choix entre scénario et montage ?
9: C'est arrivé un peu tout seul, dans le sens où je voulais vraiment, enfin je veux toujours d'ailleurs être monteuse, j'aime vraiment monter les films des autres. Et en fait, c'est à l'occasion de mon film de fin d'études, donc à la FEMIS, où j'ai réalisé un film de montage où je ne suis pas allée tourner. Il s'appelle Clean With Me After Dark. C'est un film qui se passe sur un écran d'ordinateur où j'interroge les vidéos de ménage sur YouTube. Et en fait, ce film-là a eu beaucoup d'écho à sa sortie. Il a été sélectionné dans plein de festivals, j'ai eu des prix, et en fait, du coup, ça m'a lancée dans une sorte de carrière parallèle de réalisatrice que je continue de mener en même temps que le montage pour les autres.
5: Mais du coup, tu as découvert en fait la vie en festival. Ouais. Qu'est-ce que ça fait quand on est jeune réalisatrice, quand on découvre la vie en festival ? Parce que moi, je travaille un peu dans ça, donc je sais ce que c'est de l'autre côté, mais je sais pas ce que c'est du côté des réalisateurs.
9: Franchement, c'est très agréable hein, parce qu'on est invité dans des endroits. Les gens nous ont invités parce qu'ils ont aimé notre travail, donc on a l'occasion d'en parler. Et puis surtout, les courts-métrages en particulier, s'ils ne sont pas montrés en festival, ils ne sont pas montrés du tout. Et donc ce film, il aurait pu juste être projeté une fois dans le cadre de mon diplôme et ensuite disparaître. Et en fait, il continue. Là, ça fait, je l'ai fini en 2019, donc ça fait très longtemps que j'ai terminé. Et il y a encore des projections de ce court-métrage qui continuent. Donc c'est vraiment, vraiment un plaisir. Après, moi, il y a eu le confinement qui est tombé assez rapidement après ce film. Donc j'ai pas pu voyager autant que j'aurais pu. Ça s'est fait à distance.
5: Et du coup, ce qu'on se demandait comme question, vu que tu as les deux casquettes, ça apporte quoi comme regard sur ton travail ?
9: C'est vraiment deux pratiques qui se nourrissent l'une l'autre, à la fois en tant que monteuse, quand je reviens au montage après avoir réalisé mes propres films. Je vois différemment la collaboration avec les réalisateurs et les réalisatrices, c'est-à-dire je me mets mieux dans leurs bottes, en fait, et inversement, en tant que réalisatrice, comme je réalise des films qui sont 100% en montage, ça m'aide beaucoup d'avoir cette expérience du montage avec les images des autres. Ça permet vraiment c'est vraiment mon langage à 100% le montage en fait.
5: Et justement, en parlant des courts-métrages, j'allais y venir, notamment pour Du pain et des jeux de Judith Longué-Marx et Léa Taral. Ce format, il t'a permis d'explorer quoi exactement comme liberté ? Est-ce que c'est un format plus expérimental, beaucoup plus libre par rapport à un long-métrage ou...
9: Le montage, vraiment ?
5: Ouais, le montage.
9: Réalisation aussi.
5: Les deux.
9: Les deux ouais. Montage, très honnêtement, je vois pas tellement de différence quand j'ai monté mon premier long métrage, qui était Tout le monde aime Jeanne de Céline Deveau. Mm-hmm. J'ai vraiment ressenti ça comme le montage d'un court métrage en plus long. Donc tout était beaucoup plus long, les durées de travail. Mais je trouve ça très agréable parce qu'on peut se plonger vraiment longtemps dans la matière. Par contre, oui, je pense que dans la réalisation, c'est quand même plus simple de convaincre toute une équipe et surtout des financements pour un projet. Si on veut un projet un peu hors des clous, c'est plus facile sur une petite durée que pour un long, je pense. Ouais.
5: Du coup, est-ce qu'il y a un projet sur lequel tu as travaillé qui n'est pas forcément le tien, mais qui t'a forcément marqué dans la façon de travailler ou d'imaginer le montage avec le réalisatrice?
9: En fait, tous les montages que j'ai faits, hein, à chaque fois, c'est vraiment un des plaisirs du montage, c'est qu'on s'adapte. On rencontre une personne et on s'adapte à sa manière de travailler, mais aussi de penser. Donc, mais en tout cas, oui, mes premiers montages que j'ai faits à l'école, c'était avec un réalisateur qui s'appelle Carlos Abascal Perro, qui a réalisé Fils 2, qui est sorti en septembre, que j'ai monté. Donc, j'ai monté mes premiers cours de fiction avec lui et ensuite son premier long. Et j'ai vraiment beaucoup appris du coup en travaillant avec lui, qui en plus est un réalisateur qui fait de la fiction, mais il tourne énormément, donc on a beaucoup beaucoup beaucoup de rush et du coup on a plein de possibilités au montage et on construit vraiment ensemble toute la manière dont les séquences vont se dérouler. Il y a le scénario qui est très respecté au niveau des dialogues, mais par contre au niveau des potentialités de plans, c'est exponentiel.
11: Merci Alia, on te retrouve donc tout à l'heure pour la seconde partie de l'entretien avec Gabriel Stemmer. Esther est de retour et elle souhaitait évoquer un film atypique, The Cruise de Bennett Miller, encore en salle chez Paris Cinema Club, l'histoire d'un guide new-yorkais, Speed Levitch, dans les bus de la ville, qui fourmille d'anecdotes avec toute l'esthétique lofi de la fin des années 90.
14: Le cinéma doit partir du vrai et arriver au vrai.
15: Aujourd'hui, je vous parle de The Cruise, un film de Bennett Miller, donc daté de 1998, très peu diffusé à sa sortie en France et que les films du Camélia ont excavé cette année en salle, au mois de mars. C'est un documentaire dans lequel on suit un guide touristique assez fantasque, Timothy Levitch, qu'on surnomme Speed en raison de son débit de parole, qui anime les tours en bus dans la ville de New York. C'est donc un film sur un authentique fou du bus, mais au bon sens du terme. Bennett Miller choisit de chevier la caméra à Timothy, qu'on suit à bord du bus, à pied, dans ses élucubrations et ses déambulations. Le réalisateur tourne avec une petite caméra mobile et du coup, on arpente New York à hauteur d'homme. C'est un parti pris très intéressant dans une ville aussi imposante et écrasante et surtout géométrique comme New York, parce que ce choix de mise en scène épouse parfaitement la philosophie de Timothy, qui se définit lui-même comme un cruiser, comprendre quelqu'un qui s'oppose à la raideur du plan quadrillé de la ville. Il mène une croisade contre le conformisme et contre ceux qui aiment se soumettre sans réserve à la grille rigide des rues de New York. Je le cite, « Aimer cette grille, c'est dire « je vais revivre toutes les erreurs commises par mes parents ». Non, Timothy, lui, il veut lire, passer entre les lignes, arpenter, faire demi-tour, en tout cas, faire sa propre croisière. Et si vous aimez la philosophie, on peut penser à Michel de Certeau, qui parlait dans L'invention du quotidien de la marche comme une tactique qui permet aux individus d'exprimer leur subjectivité, même dans un cadre dépersonnalisant. En s'opposant aux lignes, aux angles droits que prévoit l'architecte, Certeau identifiait les marges de la liberté dans la promenade, dans l'errance, ce que rejoint le choix de Bennett Miller de zoomer sur cette petite trajectoire individuelle comme une affirmation de soi, une façon d'habiter la ville. Et d'une manière tragiquement prophétique, on verra Timothy s'émouvoir devant la fragilité des Twin Towers, devant les fleurs, les façades, teintant donc New York de toutes ses projections et de ses récits. Ce qui fait la réussite du documentaire, c'est aussi peut-être tout simplement de portraiturer un être aussi cinégénique et original que Timothy Levitch. Nous l'entendrons durant tout le film, tous ses monologues enflammés, celui qui se décrit comme Virgile dans l'enfer de Dante. Imprégné de références, il parle d'Henry Miller, d'Edgar Allan Poe et passe par George Gershwin. Timothy commente chaque recoin de New York avec un humour acéré. Par exemple, quand il déclare devant des touristes hébétés que si l'architecture est l'histoire de toute émotion phallique, alors l'Empire State Building est la véritable catharsis. À travers toutes ces logorées perce tout de même une fragilité beaucoup plus triste et mélancolique. Ce poète-philosophe qui dort chez des amis et travaille pour 200 dollars est aussi un incompris, un être très seul, qui peuple la ville de fantômes et s'invente des relations amoureuses avec la matière. Alors qu'il simule un orgasme devant la façade en terre cuite de l'immeuble Bayard, Bennett Miller dézoome et nous montre ce guide dans sa solitude absolue. Lorsqu'il s'aventure sur le Brooklyn Bridge, qui a une véritable vertu cathartique pour lui, il règle ses comptes avec ceux qui l'ont harcelé, avec sa famille et surtout avec sa mère. Les Cruz sont donc une façon pour Levitch de scruter ceux que la ville exclut, à qui il s'identifie très certainement. Et de fait, dans le capitalisme effréné de New York, les anticonformistes tels que lui sont relégués à la marge. Speed serait alors comme un des justes cachés dans la mystique acidique dont il nous parle, un Lamed Vovnik que la ville rejette, mais dont elle a besoin pour ne pas mourir tout à fait et préserver un semblant d'humanité. Et sur ce, je vous laisse avec la première interlude musicale de Dorian.
11: Ça ne va pas vraiment avoir de lien, mais aujourd'hui, je voulais faire un pas de côté, sans mauvais jeu de mots, pour parler d'une artiste que j'aime profondément, Slater. Alors, vous savez, on a tous un ou une artiste qu'on a découvert avant les autres, on se sent un petit peu fier de l'avoir percé. Pour moi, c'est Slater, et c'était ma découverte du deuxième confinement en 2020. Catherine Grace Garner est donc née en 1996 à Saint-Louis. Elle voit même dans le fait de ne pas avoir grandi dans une grande ville, en tant que campagnarde, son amour de la pop culture et son envie de devenir chanteuse. Slater fait partie de ces artistes qui ont débuté avec un travail sur la musique lo-fi, en faisant des reprises de titres des années 80 et à partir de rencontres sur les réseaux sociaux, en particulier Twitter, qui est fourmi sur le plan artistique et musical. Et très vite, elle va sortir quelques titres et travaille son esthétique, sourcils fins, couleurs acidulées, féminité exacerbée. En 2019, le jour même de la Saint-Valentin, elle sort sur Twitter quelques secondes du titre qui va la faire littéralement percer, Mine. Le titre atteint vite la 38e place du classement d'écoute sur iTunes. Et on écoute du coup Mine.

0: et si contre nature.
1: Et oui, c'est Let's Be Queer.
2: Hello mon petit Dorian, comment vas-tu en ces beaux jours de printemps?
3: Magnifiquement bien, j'attends un peu les vagues de Hossegor.
2: Très bien, dis-moi, est-ce que tu aimes les nouilles?
3: Bien sûr, quelle question.
2: Super, et dis-moi, est-ce que tu aimes être ivre?
3: Bien sûr, quelle question.
2: Fantastique. Dans ce cas-là, tu vas adorer la prochaine pépite queer qui va sortir dans nos salles obscures mercredi prochain, Drunken Noodles. Mais avant d'encenser ce film, permets-moi de faire une petite présentation de son distributeur francophone, j'ai nommé Outplace Films. Beaucoup y pensaient, eux l'ont fait. Il s'agit de la première société de distribution de films exclusivement dédiée aux œuvres LGBTQIA+, et ils ne se sont pas arrêtés là. Parmi les activités annexes de la société, on trouve également un service de vente internationale, de la gestion de DVD et de vidéos à la demande. De quoi réellement parler de lobby LGBT? Bien que le cinéma queer reste un cinéma de niche et peu lucratif, il gagne du terrain d'année en année, permettant à Outplace de grandir et de se développer sereinement en nous proposant une sélection d'œuvres pointilleuses et de qualité via leur catalogue qui compte désormais plus d'une centaine d'œuvres, dont leur prochaine sortie, Drunken Noodles. Réalisé par l'Argentin Lucio Castro, révélé par son premier film Fin de siècle en 2019, on y suit Adnan, interprété par le captivant Leïs Califey, un jeune étudiant en art qui vient passer l'été à New York chez son oncle absent pour y faire un stage dans une galerie d'art. Surprise, à son arrivée, il connaît l'artiste qui y expose en ce moment. Une rencontre spontanée de son passé, tendre et sensuelle à souhait, qui l'avait bouleversé. Face au tableau homo-érotique de cette ancienne rencontre, Adnan part en voyage introspectif où passé et présent se mêlent et se confondent avec pour destination finale la reconnexion avec lui-même. Pour l'aider dans sa quête, il fera la rencontre de Yariel, joué par le magnétique Joël Isaac, un livreur Uber Eats rencontré lors d'une soirée cruising dans un parc. Petit instant dictionnaire queer pour nos auditeurs innocents, le cruising est une pratique sexuelle qui consiste à rencontrer et batifoler avec des inconnus de façon spontanée, sans aucun échange auparavant, et cela dans des espaces publics en chassant. Dans Drunken Noodles, ça ne se regarde pas, ça se vit. Le film se définit avant tout comme une expérience sensorielle, à travers une esthétique visuelle léchée et un mixage sonore détaillé. Les dialogues servent ici uniquement à poser le cadre et le contexte. Le reste se ressent, se contemple. Un poème mélancolique, rempli de tendresse, auquel on a donné de la texture, de la matière. Donc si vous avez envie d'une escapade onirique, érotique et terriblement queer, rendez-vous le 22 avril au cinéma.
3: Merci Axel. Donc le film notamment est retrouvé au Reflet Médicis et je rappelle que ce film a été sélectionné à l'Acide l'année dernière à Cannes, que je n'ai pas pu préciser, mais voilà, donc Drunken Noodles en salle toujours plus gore en mars, était en mode Rapper Revenge avec un double programme rare en salle. On va en reparler, on va parler notamment de ce sous-genre controversé, puis ce sera l'occasion aussi de revenir sur un concept intéressant dans l'histoire du gore et des représentations horrifiques, pardon, développées par Freud, l'inquiétante étrangeté, et aussi un autre sous-genre, la exploitation. Et nous étions donc au Luminor Hôtel de Ville vendredi 27 mars dès 19h30 avec un double feature, Baise-moi de Virginie Despentes et Coralie Trinity, qui, comme je vous l'avais expliqué, avait créé la controverse dans les années 2000, et puis une projection, donc c'était une projection 35mm sur un film anti-Rapper Revenge. Et puis projection exceptionnelle, L'Ange de la Vengeance d'Abel Ferrara, aka le vieux méchant dans Marty Suprême. C'était l'occasion de discuter lors d'une table ronde avec Nathalie Allison, coordinatrice d'intimité, et Hélène Bounce des Cahiers du Cinéma, ainsi que Valérie Ray-Robert, essayiste spécialiste de la représentation et de la culture du viol. Cette dernière était l'invitée de Juliette Moncuy pour Toujours plus gore, un entretien complet à découvrir sur Instagram dans quelques jours. Merci au Luminor Hôtel de Ville et merci à nos superbes techniciens Mathilde Costroy et Max Corbet pour cette interview.
4: Bonsoir Valérie Robert.
5: Bonsoir.
4: Merci d'être avec nous. Pour commencer un petit peu cette double séance un petit peu spéciale sur le Rape and Revenge, est-ce que tu pourrais un peu nous parler de ce sous-genre cinématographique qu'on associe souvent au gore ou aux films d'horreur?
5: Alors, les gens disent que le Rape and Revenge est né avec un film de Bergman, La Source, en 60, mais c'est pas vraiment caractérisé. C'est juste parce qu'il y a un viol dedans. On va dire que le Rape and Revenge, vraiment, il va naître vers le début des années 70, avec des films comme Death Wish aux États-Unis, par exemple. Et ça participe au genre le film d'exploitation. Le film d'exploitation, c'est. On produit des films à bas coût, un peu gore, un peu sanguinolent. En espérant qu'ils font le maximum de profit. Et le Rape and Revenge va s'ancrer là-dedans. Et donc, tu as deux types de Rape and Revenge. C'est celui où c'est un proche de la victime qui se venge. Typiquement, c'est le cas de Death Wish, ou La Dernière Maison sur la Gauche, par exemple. Ou celui où c'est la femme elle-même qui décide de se venger. Mais dans les années 70, c'est évidemment beaucoup les hommes qui se vengent pour les femmes.
4: Et j'imagine aussi que c'est d'abord les hommes qui se vengent des femmes, mais qui sont aussi filmés par des hommes et des réalisateurs, du coup.
5: Oui, quasi essentiellement. À l'époque, oui, quasi essentiellement.
4: Et à partir de quel moment est-ce qu'on notifie un certain changement des réalisatrices qui s'emparent de ce sujet pour se le réapproprier?
5: Je dirais que c'est vraiment à partir des années 2000, à mon avis. C'est pas avant. Ouais, okay. C'est vraiment assez récent.
4: Et selon toi, qu'est-ce que ça vient raconter des histoires des personnages féminins, de cette réappropriation des sujets qui sont d'abord victimisants du point de vue des hommes qui se vengent des femmes, et ensuite, est-ce que c'est une reprise de pouvoir et de conquête, en fait, de la part des femmes, de se venger ? Ou des réalisatrices de raconter des histoires où les femmes
5: alors,
4: se vengent ?
5: Alors, quand c'est le cas des réalisatrices, oui, peut-être. Quand c'est le cas des réalisateurs, non, c'est certes. Le rape and revenge, déjà, ça n'existe pas dans la vraie vie. C'est-à-dire que dans la vraie vie...
4: ça ne serait rien.
5: Voilà. Quand on est violé, en général, les hommes autour de nous...
4: On serait bien moins nombreux, d'ailleurs.
5: Voilà. Les hommes autour de nous ne font pas grand-chose. Et nous-mêmes, on ne va pas tuer les violeurs. C'est ce qu'il faudrait pour nous voir, mais ce n'est pas ce qui se passe, en tout cas. Et je pense que c'est vraiment quelque chose de très fantasmatique chez beaucoup de réalisateurs masculins. C'est l'idée de femme vengeresse, parce qu'ils savent que ça ne va pas arriver. Donc l'idée que les femmes se vengent et que derrière... que les femmes sont violées et que derrière elles se vengent, je pense qu'il y a quelque chose de l'ordre du fantasme.
3: Et le cinéma des années 60 et 70 commence à enfin nous donner accès au hors-champ. Le met en scène et encadre. Il devient partie prenante du film. Ce qui était caché et source de mystère est maintenant dévoilé aux yeux de tous. Chacun l'analyse ou non comme une grande avancée cinématographique, peut le considérer comme inutile et gâchant la magie du cinéma, alors que d'autres font rapprocher cette mise en cadre, et plus en cache, comme un miroir de la société. On montre ce qui est caché, le cinéma comme extension du monde. Cela sous-entend que ce caché peut être d'une certaine manière positif, car elle donne des clés et des clés du monde. Mais indubitablement, dans une société réganienne, on en parlait déjà le mois dernier, aux libertés individuelles réduites et à la peur de l'étranger, de la nouveauté, il perturbe, il tronque l'esprit, le modifie, le met dans une position un peu particulière, se cache, ce cadre peut être perçu comme un second versant de la société qui pourrait ne pas être bon à voir, à analyser, voire à appréhender. La peur de l'inconnu, du défi, du nouveau, de nouvelles vérités. Le cinéma des années 80 joue donc justement avec cela, par le biais du slasher, où le cinéaste travaille constamment avec le cadre, via ce qu'on appellera évidemment les jumpscares. Justement, le post-modernisme, on y est entré dans la dynamique de tout montrer, mais également de ne plus accepter qu'on ne le voit plus. Un regard omniscient, absolu, qui n'accepte plus la frustration. On parle bien évidemment de cinéma d'horreur, on va dire mainstream. Le paradigme s'est donc retourné totalement, là où le mystère imprégnait le spectateur et le contentait les décennies précédentes. Herschel Gordon Lewis, notre exemple originel pour le cinéma gore, a été d'une importance notable dans la représentation de l'autre, et a essayé de faire appréhender, voire accepter l'autre au spectateur, venant à évoquer un autre film moteur et important, 2000 Maniacs, qui date de 1964, où 6 touristes s'égarent dans une région éloignée de Floride. Ils vont finir séquestrés et torturés par la population et leur jeu cruel. Population états-unienne, retirée, une sorte de folie chez l'autre, sont les points communs de ce versant des productions éminemment états-uniennes et d'exploitation. Gordon Lewis rompt donc avec la vision joviale des rednecks et des hillbillies du sud, profond des États-Unis, avec plutôt les sanglantes festivités d'une bourgade sudiste fantôme. Le lien se fait donc tout de suite entre ces populations et le gore. Une vision péjorative de ces populations, ces autres, se dessine, alors même que l'idée est plutôt de créer l'électrochoc sur l'acceptation de l'autre. Et on en parlera le mois prochain pour la suite.
2: Merci Dorian, justement. Voilà, si vous voulez creuser un peu ces questions historiques et théoriques, on se retrouve jeudi prochain, oui,
3: ouais,
2: déjà.
3: C'est ça.
2: Dès 19h30, Euroflé Médicis pour la suite du cycle TPG avec deux classiques, peu visibles en salle, pourtant marquants dans l'histoire du gore. Le sang des bêtes de Franju, court documentaire de 49 sur les abattoirs de la Villette, avec la voix impassible de Jean Pinlevé, qui décrit les actes des bourreaux. C'est une projection en partenariat avec le soutien en tout cas de la Cinémathèque française. Et juste après, on retrouvera Pasolini avec son film, son classique Salaud ou Les 120 journées de Sodome, son dernier film sorti en 75 avant qu'il ne se fasse assassiner. Une séance en présence de Fabrice Duvels et Julie Paquette, spécialiste de Sade et de Pasolini, tout droit venu de l'université d'Ottawa. Et je laisse du coup Dorian continuer avec ses interludes musicales.
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3: La carrière de Slater prend donc son envol avec Mine, que vous avez entendu juste avant, j'espère que vous aimez, puis BFF, son premier single, mais aussi une première tournée à guichet complet. Une première mixtape intitulée Slater, une reprise de Gimme More de Britney Spears, avant son premier album Trouble Paradise, avec notamment Clouds en featuring avec Eddie Montag, avant justement d'enchaîner sur un deuxième album, Starfucker. Toujours imbibé des thématiques qui lui sont chères, la figure de la Pick Me Girl,

0: Et donc nous sommes de retour dans Movie Goer, et que vous dire de plus que foncer à écouter cet album qui sent évidemment bon le Missouri et vos futures soirées d'été. La carte blanche du Movie Goer ce mois-ci va être le lieu du débat, le lieu pour les chroniqueurs pour un petit peu s'écharper, parce qu'on ne pouvait pas faire mieux que parler ce mois-ci de Robert Pattinson, évidemment pas de The Drama, mais d'un autre film sur lequel Esther va revenir, Die My Love de Lynn Ramsey, un film sur la dépression postpartum qui offre à Jennifer Lawrence un de ses plus beaux rôles.
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2: Oui, Dorian, comme tu le disais, ce mois d'avril est décidément riche en situations conjugales foireuses pour ce cher Robert Pattinson. Après s'être débattu avec un gros cas de conscience à la veille de son mariage avec Zendaya dans The Drama, il revient à côté de Jennifer Lawrence, plus qu'instable, dans Die My Love de Lynn Ramsey. Tout commence en fait avec le book club de Martin Scorsese, et oui, qui repère le roman du même nom d'Ariana Harwitz et qui décide de l'envoyer à Jennifer Lawrence, qu'il pense être parfaite pour le rôle de cette mère en crise après son accouchement. C'est la réalisatrice Lynn Ramsey qui est cooptée sur le projet. On la connaît notamment pour We Need to Talk About Kevin en 2011. Et elle n'avait pas présenté de long métrage depuis A Beautiful Day en 2017. Die My Love donc était en compétition officielle au Festival de Cannes 2025. On y suit Grace, c'est Jennifer Lawrence, et Jackson, c'est Robert Pattinson. Jeune couple qui emménage dans une vieille maison de campagne à la naissance de leur premier enfant. Et seulement, ce tableau idéal s'effrite très rapidement au fur et à mesure que la santé mentale de Grace se dégrade sous la pression de la maternité et de la domesticité et que celle-ci sombre peu à peu dans la dépression. Et en effet, le film a vraiment créé le débat. Je vais redonner la patate chaude à Paul. Qu'est-ce que ça pensait du film ?
3: Alors moi j'ai un petit défi, c'est que je dois parler du film alors que je ne l'ai pas revu depuis un an, par manque de professionnalisme et manque de masochisme aussi peut-être, mais je pense que c'est d'une certaine manière une bonne surprise à l'échelle de Lynn Ramsey, que je considère comme une extrêmement mauvaise cinéaste. J'ai haï ses deux derniers films. Et du coup, je partais avec des a priori assez forts, et je trouve que voilà, le film... n'est pas aussi pire que ce à quoi je m'attendais, dans le sens où, contrairement au précédent film de Lynn Ramsey, là, je sens qu'il y a quand même une physicalité qui est en place par ces deux acteurs. Jennifer Lawrence, qui est vraiment assez bonne dans le film, Pattinson aussi, même s'il est un peu plus en second plan. Et je trouve qu'il y a vraiment des séquences, chose rare chez Ramsey, où elle arrive à instaurer un peu de durée, je pense au premier plan du film, et elle arrive du coup à créer voilà, quelque chose de physique et des vrais corps en présence. Donc il y a quelque chose d'assez stimulant.

0: mais voilà, qui se retrouve un peu confronté à côté de ça, à tous les travers, je trouve, de Lynn Ramsey, où d'un coup, le montage, qui est un peu, j'ai l'impression, voilà, son, le pire de ce que je peux faire, qui j'ai l'impression que c'est un film qui n'existe que pour son montage et qui vient à chaque fois, en fait, là où les corps en présence travaillent des choses intéressantes, elle ne vient que renchérir avec des effets qui me paraissent pour moi, mais enfin, j'ai pas mal pensé à Aronofsky, beaucoup de gens ont fait la comparaison, ouais, mais pour moi, on n'est pas loin. Voilà, sur des effets qui, je trouve, sont d'un autre temps et en fait brisent un peu justement le pouvoir qu'ont les deux interprètes ensemble, et parce qu'il y a vraiment quelque chose qui se dégage en tout cas de leur simple interprétation physique, je trouve.
1: C'est assez marrant, avant de laisser juste Esther reprendre la parole, c'est vraiment pour ceux qui nous écoutent, il y a vraiment une scission dans le studio en interne où on voit vraiment Victor et Esther nous regarder avec beaucoup de véhémence avec Paul. Mais
2: non,
1: vous avez aimé ce film,
2: pas
1: non?
2: Pas tant que ça de véhémence en fait, parce que je trouve que tu résumes plutôt bien la forme du film, que moi j'ai totalement tendance à défendre. Et même, alors la chose que tu mentionnes et qui est absolument évidente, c'est Jennifer Lawrence, où en fait je suis assez ravi que, bon, je savais pas que c'est Martin Scorsese justement qui l'avait missionné en fait pour ce rôle-là. Comme tu disais, elle tourne dans le film suivant de Scorsese. Je suis très content pour elle, enfin je la tiens pour une actrice assez passionnante, et je suis très content qu'elle se mette à faire des films passionnants. Et je trouve que Die My Love en est un, justement grâce à cette forme qui ne tient pas en place, cette hachure du montage, ces allers-retours constants, parce que le film est fait volontairement du surplace tout le temps dans sa narration, puisque donc c'est de toute la trajectoire, la non-trajectoire en fait de Jennifer Lawrence qui perd pied avec le réel, avec sa santé mentale, etc., même si elle n'est jamais psychiatrisée. Et donc justement le montage effectivement est quand même un vecteur assez passionnant de toujours la ramener au même point, quoi, toujours la ramener au même endroit, et alors même que son corps est en permanence contorsionné. Et c'est ça qui est génial dans sa performance, c'est la prise de risque burlesque, quoi, qu'elle propose, et vraiment toujours en dépit d'un certain bon goût, et elle va quand même assez loin. Il y a une scène que je trouve assez dingue, qui est une scène de traversage de vitres, voilà, élément je trouve qui résume très bien la mise à mal de son corps dans le film, et je trouve la performance assez audacieuse.
1: Ok, je suis un peu entre les deux, j'avoue, parce que je suis au milieu donc du plateau, donc c'est sûr. Non, en vrai, on a parlé de la Scorrentes le mois dernier, et je vais faire du coup la même chose que Alia. En fait, ça me fait terriblement chier. Mais par rapport à la Scorrentes, je trouve que limite, quand je l'ai vu là il y a 2-3 semaines, j'ai trouvé que les quelques tentative de Las Corrientes de psychologiser son personnage principal, là on le retrouve pas, et je trouve que justement elle a beaucoup de respect pour le personnage de Jennifer Lawrence, et j'aime beaucoup l'errance et ce que tu disais, la répétition. Et du coup je ne suis pas d'accord avec toi Paul finalement, donc je vais un petit peu du côté de Victor et Esther sur le fait que j'aime vraiment les effets qu'elle met en place. Je trouve que c'est extrêmement moi ça m'a dérangé en fait de voir ces effets sur Anne qui reviennent à chaque fois, etc. Moi je trouve ça insupportable, même elle me casse les reins en fait pendant tout le film. Elle me casse bien les reins, et en fait je comprends, et justement ça ne cherche à aucun moment à nous expliquer quoi que ce soit, et justement ça c'est extrêmement neutre et presque dénué d'un sens total. Enfin après j'imagine que tu vas, mais je n'ai pas vu les autres films de Lynn Ramsey, donc je n'ai pas de point de comparaison. Donc c'est un peu juste un film dont je m'en bats un petit peu, mais je trouve que le traitement comparativement à Las Corrientes est beaucoup plus neutre, et j'ai trouvé ça plus respectueux.
2: Respectueux, mais en même temps douteux dans sa surenchère, oui, douteux dans son dolorisme. Et j'aime un peu que le film soit douteux comme ça, même esthétiquement, à toujours aller dans l'extrême de ce qu'elle pourrait faire dans la mise en scène. Je trouve qu'elle prend le pari de ce, voilà, du déchaînement de son personnage.
1: Quand je dis neutre, c'est plutôt pas dans le jugement.
2: Oui, bien sûr.
1: Je suis d'accord, je suis totalement d'accord.
0: Après, il faut peut-être voir juste Une femme sous influence dans ce cas-là. Parce que pour moi, c'est juste le même film.
3: Moi, je dirais vers autre chose. Il y a deux choses que vous avez dites à la fois, le mot performance et le mot je me fais chier. Et en fait, je me déplace presque vers une performance un peu d'art contemporain. En fait, ça m'a rappelé un film, un cours, je crois, de Chantal Akerman que j'ai vu dans l'expo qui lui était consacré, qui s'appelait Saute ma ville, où c'est une fille dans sa cuisine, en fait, qui se dit bah tiens, si je fais péter le robinet et les casseroles, etc. Et en fait, c'est pas agréable à regarder, il n'y a pas de dialectique, enfin, ça ne progresse pas vraiment vers un but, c'est un pétage de plomb. Et en fait, je crois que j'ai bien aimé voir ça, où le sujet ici, bah, c'est encore un enfermement, ça ne va pas être une cuisine cette fois, c'est deux choses pour moi. C'est un espèce de foyer idéal en pleine campagne avec autour la forêt, elle ne peut pas se barrer, quoi, c'est la forêt. et son propre corps. Et ça, j'avais rarement vu ça, peut-être, que quand on vient d'accoucher, bah, on est plus désirable, manifestement. Notre propre corps, c'est une prison, parce qu'en fait, elle se... enfin, on la voit un peu se lacérer, se toucher bizarrement, faire des grimaces, se désexualiser très bizarrement. Et en fait, le foyer et le corps deviennent une forme de prison. Et je pense que oui, le film, c'est aussi un... enfin, moi, je le vois un peu comme une performance où on m'invite à me dire... il n'y a pas de progression. En fait, même le mariage, j'ai l'impression que c'est un peu une fausse piste, quoi. Vous pensez que l'histoire va avancer? Non, elle retourne à cet état-là. Et en ligne de fond, on comprend, je crois, qu'elle souhaitait être écrivaine, etc. Il y a une assez jolie scène qui est, encore une fois, kitsch, lourde d'intention, qui peut être moche et belle, où l'encre, en fait, se noie en même temps avec du lait maternel, comme si, oui, voilà, en fait, les deux liquides, c'est comment sa vocation se dilue dans le fait qu'elle n'est vue que comme une mère, maintenant, par son mari. Et... en fait, c'est méga kitsch, et en même temps, je pense que ça, là-dedans, ça crée quelque chose d'intéressant.
1: Bon, en tout cas, le film crée le débat. On le retrouve en salle le 29 avril avec Back Film, Studio Canal. Et évidemment, je rappelle, le film était en compétition à Cannes. On est toujours avec Alia et Gabriel Stemmer. On rappelle que le film, le sublime film documentaire La Grève, va sortir en salle le 22 avril, inspiré du texte d'Ovidie, La chair est triste. On retrouve donc Alia et Gabriel Stemmer.
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6: Et justement, cette expérience, elle t'a permis d'arriver à ton propre long métrage, qui est La Grève, qui est un long métrage documentaire. Qu'est-ce qui t'a amené à ce projet-là ?
7: Alors, c'est bon, officiellement, c'est un moyen métrage. Il fait 55 minutes. Et c'est important parce que on a eu des financements de court métrage, en fait. Donc, on n'avait pas le droit de dépasser une heure. Sinon, ça engendre plein de complications.
6: Je vois exactement ce que c'est.
7: et en fait, ce film, j'avais très envie, moi, de refaire un film 100% archive, mais cette fois en essayant de mêler des archives très contemporaines de YouTube, comme j'avais pu faire, mais aussi des archives plus anciennes et d'autres fonds. Et donc j'attendais un peu d'avoir une idée ou quelque chose pour passer à l'action. Et en fait, au même moment, il y a la productrice du film, donc qui s'appelle Sandra da Fonseca, qui en fait m'a écrit et m'a proposé d'adapter le livre d'Ovidie, La chair est triste hélas, en film d'archives. Et donc j'ai lu le livre, c'était vraiment à sa sortie, et je me suis dit, ben, bingo, parfait, allons-y.
6: Et du coup, ce choix dans les archives de mélanger le contemporain avec l'ancien, ça... enfin, tu vois une différence quand tu les as travaillés, comment tu les as agencés dans ton film pour que ça puisse respecter justement ce roman. Comment vraiment ton travail s'est opéré dans ce choix-là, quoi ?
7: C'était en fait, au début, je voulais vraiment les mélanger de manière, enfin, qu'il y ait autant d'images ultra contemporaines que d'images plus anciennes. Et en fait, en fabriquant le film, petit à petit, les images plus anciennes, donc de Lina des années 60-70, ou de fonds d'images amateurs des années 80, ont pris beaucoup plus de place que les images de YouTube ou d'Internet. Mm-hmm. Je pense que là, c'était vraiment par rapport au texte, en fait, d'Ovidie, qui est très contemporain, et donc ça faisait très redondant, et aussi un peu violent, parce que les images de YouTube sont moins belles, en fait, que les images que j'ai trouvées ailleurs. Et donc, c'était... il fallait plutôt... miser sur un plus gros décalage entre le texte et l'image pour ce film. Et donc ça s'est plutôt joué sur... enfin, ce qui était du coup important, c'était que des images plus anciennes, elles portent en elles toute une histoire qui peut du coup entrer en résonance beaucoup plus facilement avec ce texte d'Ovidie, qui est un texte très contemporain, mais qui s'inscrit dans des combats féministes éternels.
6: Justement, ça a amené à ma prochaine question. Le film est défini comme politique, comme féministe, il déconstruit le cadre hétérosexuel. Et surtout le cadre de vie hétérosexuel de la plupart des femmes. C'était quoi ton intention par rapport à ça ? Est-ce que toi tu te définis comme féministe ? Est-ce que toi tu définis ton film comme étant politique, ou c'est vraiment les médias qui le définissent comme ça ?
7: Non, je pense que vraiment le texte d'Ovidie, il est très politique, et donc mon film, par extension, l'est aussi. Et le fait, en plus, de redoubler ça par un regard sur des images institutionnelles ou contemporaines de nos usages de tous les jours, c'est politique aussi. Et le texte est féministe, donc moi aussi, le film aussi. Et c'était important pour moi, justement, de trouver un moyen de donner encore plus de portée à ce texte, et aussi de l'approfondir en venant y grâce aux images, en venant y questionner d'autres thèmes qui sont liés à l'hétérosexualité, mais qui ne sont pas forcément directement la sexualité, notamment tout ce qui est l'univers domestique, par exemple. Et donc, j'ai mis beaucoup d'images de foyers, parce que c'est un autre monde par extension où les femmes sont dominées, particulièrement dans le cadre de l'hétérosexualité. Et donc, j'avais envie comme ça de prolonger un peu les tentacules du livre.
6: Et à partir de ce livre-là, est-ce que tu t'es intéressée par exemple à d'autres autrices qui parlent de ces questions-là, comme Laura Mulvey avec le male gaze et le female gaze, ou Iris Bray? Est-ce que tu t'es aussi imprégnée de ces, peut-être des lectures que tu as déjà faites autour de ces questions-là, ou pas du tout?
7: J'avais déjà pas mal parcouru tout ça, notamment pour mon film Clean With Me After Dark sur les deux de ménage, où je m'étais vraiment beaucoup intéressée aux questions de la domesticité. Et j'ai travaillé avec Iris Bray d'ailleurs, je connais très bien son travail, que j'admire beaucoup. Et après, j'ai beaucoup pensé surtout à Mona Chollet quand je travaillais sur le livre d'Ovidi. À un moment, je me suis demandé si j'allais mélanger plusieurs textes justement pour faire une sorte de patchwork. Et puis finalement, non, le texte d'Ovidi s'est vraiment imposé.
6: Ben, ton film sort le 22 avril, comme je l'ai déjà dit. Est-ce que tu penses qu'il rentre en résonance avec l'évolution du mouvement féministe actuel? Comment les jeunes femmes et les jeunes filles se réapproprient, même les, par exemple les jeunes artistes pop, comment elles se réapproprient leur corps et la féminisation de ça? Est-ce que ton film il rentre en corrélation avec, ou il vient justement ouvrir des portes qui ne sont pas encore ouvertes dans le débat public?
7: Je pense que c'est vraiment, ça s'inscrit vraiment dans la continuité de tout ça. Et d'ailleurs, j'ai remarqué que les très jeunes femmes qui voient le film, elles s'en emparent vraiment, dans le sens où elles découvrent pas des choses, mais ça les conforte dans toutes les idées qu'elles ont et les envies qu'elles ont de se défaire un peu des schémas patriarcaux, capitalistes aussi. Et donc ça rentre bien dans leur lutte, j'ai l'impression. Et selon les générations de femmes, justement, tout le monde ne reçoit pas le film de la même manière, mais le texte est fait de telle manière que ça s'adresse d'une manière ou d'une autre à tout le monde. Je pense que selon ce qu'on a vécu, selon son âge, on est plus ou moins choqué par ce que le texte dit, ou au contraire, encore une fois, conforté dans ce qu'on a déjà ressenti ou pensé. Et il y a des points de désaccord aussi qui émergent, mais ça fait pas mal réfléchir et discuter.
6: Ouais, ça permet de déconstruire, enfin d'amener une certaine déconstruction et de continuer dans une déconstruction que certaines femmes auraient pu faire finalement. Ouais. Et est-ce que tu as envie dans tes prochains projets de continuer sur cette voie-là, ou aller complètement par exemple dans la fiction, ou d'écrire de nouvelles histoires sur des femmes ou d'autres personnages d'ailleurs?
7: Oui, j'ai envie de continuer à la fois mon travail sur les archives, parce que je trouve ça vraiment passionnant, et j'aimerais bien effectivement aller plus du côté de la fiction. Avec des personnages féminins, je pense, de manière assez évidente, pour voir. Parce que en fait, la question dans tout ça, c'est quand même toujours l'action de l'image de la femme dans tout ce qu'on regarde, dans tout ce qu'on reçoit, et la question du modèle de femme qui est offert aux jeunes femmes qui veulent se construire. Donc ça peut aussi passer par les personnages de fiction.
6: En deux mots, pourquoi il faut aller voir La Grève le 22 avril, selon toi? Enfin, quelle est la réception que tu attends de ce film à sa date de sortie finalement?
7: Je trouve que c'est un film pas banal. Et moi, en tant que spectatrice, j'adore voir des films qui sont un peu originaux. C'est un film court, donc c'est aussi agréable en tant que spectatrice de pas voir des films de 3h30. Mais surtout, franchement, c'est un film qui fait beaucoup réfléchir en fait, et qui est très très puissant, parce que le texte de Vidi est très puissant, mais qui est aussi drôle. Et je pense que ça peut faire naître des conversations vraiment importantes.
6: Merci beaucoup Gabrielle d'avoir été avec nous. Je rappelle que le film sort le 22 avril prochain. Je vous conseille de courir en salle pour aller le découvrir.
1: Merci beaucoup Alia. Et donc, même information supplémentaire, on aura une très belle séance au Majestic Bastille le 28 avril à 20h15, en présence de la réalisatrice et de l'autrice Iris Bray. Mais il est l'heure de notre dernière interlude musicale hyper pop avec la reine Slater. Entre août 2025 et février 2026, elle révèle 5 singles de son album. Il s'agit, selon elle, de son album le plus personnel et revient à Saint-Louis, sa ville d'origine. Les rencontres, l'adolescence, ses amis, un peu du skate, donnent toute l'identité aux 14 titres qui nous sont proposés. Tout est absolument parfait, avec donc une balade un peu plus proche à chaque fois d'une ado en quête de sens et d'identité. Elle veut être une star, être reconnue, se sentir aimée, mais elle se heurte à l'alcool, aux nombreuses rencontres toxiques et surtout à sa persona de pick me girl bien trash, Brittany Murphy. Cette incroyable actrice, décédée en 2009 à 32 ans, est connue pour ses rôles dans Clueless, 8 Miles ou Uptown Girls, aux côtés de la jeune Dakota Fanning. Le dernier titre de cet album, justement, est sobrement intitulé Brittany Murphy. toute l'iconographie pardon, de The Worst Girl in America, de ce nouvel album, est pensée en voulant garder ses racines dans la pop, qu'elle ne quitte pas. Mais elle mélange aussi au rap, comme en témoigne sa jaquette de son album. Justement, le signe dollar qu'on y retrouve lui rappelle ses origines très modestes du Midwest et le fait qu'elle n'a jamais vraiment vécu dans l'opulence. J'espère que ces quelques clés vous ont donné envie de découvrir toute cette discographie qui, sans nul doute, vous fera voyager et danser. Sans en dire trop, je voudrais vous faire découvrir mon titre préféré de cet album, le dernier album de Slater, Unknown Losers. On écoute.

0: et The Worst Girl in America, donc une pépite à aller streamer d'urgence. Paul Pinault est de retour avec sa séance du mois, et quoi de mieux que la fresque historique d'Alain Gomis, présentée à la dernière Berlinale, Dao, un film qui est aussi entre différentes cérémonies religieuses en pleine Guinée-Bissau. Le film sort avec jour de fête le mercredi 29 avril. Paul, t'es où ? J'aimerais bien savoir ce que ça veut dire Dao.
1: Bah écoute, Dorian, figure-toi que Dao, c'est un mouvement perpétuel et circulaire qui coule en toutes choses et unit le monde. C'est en tout cas ce que nous annonce le carton introductif du film d'Alain Gomis, révélant du même coup le principe fondamental en fait, du projet. Si le film semble ainsi s'inscrire dans une logique de dualité, en juxtaposant un mariage en France et un enterrement en Afrique, mais encore séquences fictionnelles et scènes de répétition avec acteurs et actrices, il ne cesse en réalité de dépasser ces oppositions et la possible rigidité d'un tel dispositif pour précisément se rattacher à une pure logique cinétique. Les personnages sont en fait issus réduits à l'os. On ne parvient jamais à saisir que brièvement les tensions ou les liens qui les unissent. Et ils finissent par devenir de simples corps en présence. Ce que le montage très dense du film cherche à créer n'est alors pas tant une logique de parallèle narratif que de reflet figuratif. Ainsi, l'enlacement des jeunes mariés, d'abord répété, réapparaît ensuite dans la fiction avec une intensité accrue. Si les personnages demeurent en fait en grande partie insaisissables, leurs corps, eux, ont été donnés à voir, travaillés, incarnés. L'enjeu n'est pas de creuser la sempiternelle dichotomie entre vrai et faux, fiction documentaire, puisque le film ne cesse d'appuyer sur sa dimension fictionnelle. Il s'agit précisément en fait de célébrer une attention portée aux présences et aux gestes, à la vérité et à la beauté qui peuvent en jaillir. On est ici à distance de toute démarche ethnographique. Le film ne cherche pas à documenter des pratiques situées, mais à envisager la cérémonie comme une forme universelle, traversée de motifs communs au-delà des frontières. Les scènes de danse se répètent jusqu'à l'épuisement, tandis qu'elles se voient ponctuées d'échanges plus prosaïques, notamment autour de la répartition des coups suite à l'enterrement, ou du poids de l'éducation des anciens. Autant de moments qui viennent ramener la transe à une matérialité beaucoup plus concrète. Le film a beau évoquer par certains aspects les fresques chorales de Robert Altman, le sempiternel naturalisme kichichien ou autre vieille chimère, son dépouillement général en fait, qui ne fait qu'esquisser toute forme de dramaturgie, en revient à une simplicité à rebours de toute influence et de son dispositif complexe.
0: Et donc, pas d'Oscar pour Timothée Chalamet, mais pas de chronique de Victor Lepeuzan, qui lui est dédié, mais donc c'est un peu catastrophique. Mais là, aujourd'hui, ce mois-ci, on va vous parler de Dune, qui n'est pas donc seulement l'affaire de Denis Villeneuve, mais aussi de David Lynch, puisqu'en 1984, il réunit Kyle MacLachlan et Patrick Stewart, ainsi que Toto à la musique, pour une adaptation qui ressort le mercredi 13 mai avec les Acacia Distribution.
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0: Ouais, en effet, ce mois-ci, je voulais régler un peu mes comptes avec un grand film mal aimé, notamment par moi, d'un cinéaste adoré de tous et notamment de moi. J'ai nommé Dune de David Lynch, sorti en 84. Sincèrement, on n'est pas loin de l'exploit parce que en presque un an d'émission, c'est la première fois que je l'ouvre sur Lynch. Et c'est pas pour parler de ce qui m'obsède le plus, loin de là. Du propre aveu du cinéaste, son adaptation du roman de Frank Herbert, le Space Opera, est un peu un ratage pour plusieurs raisons. Hein. Lynch était tellement dégoûté de ce qui était devenu son film qu'il a même fait retirer son nom du générique de la version télé. En fait, je pense que personnellement, comme beaucoup de gens, j'ai découvert Dune au milieu des autres films de Lynch, et comme ça faisait un peu pâle figure face à ses chefs-d'œuvre, j'avais vite acté une sorte de non-événement cinéphilique, un pas de côté, presque un nécessaire déchet d'une filmographie autrement parfaite. Et ça tombe bien, les Acacia Distribution ressort le film dans les salles françaises le 13 mai prochain, dans une très belle version restaurée 4K. De quoi confronter les idées reçues et les premières impressions qu'on a de ce film. L'histoire, c'est toujours celle du jeune Paul Atreides, ici non pas campé par Chalamet, mais par Kyle MacLachlan dans l'un de ses premiers rôles. Le fils donc du duc de la planète Arrakis et d'une magicienne Bene Gesserit. La trajectoire d'un personnage, un élu christique au milieu d'un complot interplanétaire qu'il est en réalité assez compliqué de résumer, comme il est assez compliqué pour Lynch de la résumer en un film de 2 heures. À titre d'exemple, à partir du même roman, Denis Villeneuve a fait le choix de scinder son adaptation en 2 films. Ça ne rend pas l'affaire plus digeste, mais clairement plus lisible. Et une chose qui frappe aussi chez Lynch, c'est le mauvais goût très baroque de tout l'attirail de décors et de costumes. Tout fait l'effet d'une série B de luxe, bien de son époque. Et c'est exactement dans ça qu'il s'inscrit, car en parallèle, de la même manière, le producteur du film, le fameux Dino De Laurentiis, commande à un autre cinéaste hollywoodien très respecté, Richard Fleischer, des adaptations de romans d'heroic fantasy avec Arnold Schwarzenegger. Ça donnera des films assez affreux comme Kalidor ou encore Conan le Destructeur. Or, c'est avec ce dernier film que Lynch est obligé de partager une grande partie de ses décors en carton-pâte, notamment un désert rocheux reconnaissable entre mille. Mais une fois qu'on a dit tout ça, voilà, est-ce qu'on peut réhabiliter ou non Dune, ou au contraire, comme son auteur, l'oublier à tout jamais? Franchement, la question reste ouverte. À la revoyure, je me suis dit qu'il fonctionnait à l'origine pas vraiment comme le commun des films de Lynch, dans lesquels voilà, le cinéaste distord toujours la réalité à partir d'archétypes très quotidiens. La plongée onirique advient toujours depuis quelque chose de familier. Et là, Lynch est déjà dans un empire du factice à l'origine. Et pour autant, le film devient quand même l'un des tripes les plus fiévreux de Lynch, avec ses surimpressions psychédéliques souvent très criardes, mais parfois carrément fascinantes. Une chose que j'avais oubliée depuis mon visionnage à l'époque, c'est qu'il est question de personnages pouvant lire dans les pensées les uns des autres, et Lynch en profite pour qu'à peu près tout ce qui passe par la tête de ces personnages soit dit donc à voix off. C'est un grand vecteur d'étrangeté sensorielle, quoi, comme quand dans Twin Peaks on ressent une espèce de conscience commune se propager au sein du groupe. D'ailleurs, c'est toujours au son que le geste de Lynch est le plus précis. Si l'impression visuelle du film n'a pas fait date, Lynch fabrique sa science-fiction, sa substance du rêve, à partir du son des machines et des pièces colmaté comme il a toujours fait depuis Eraserhead, c'est-à-dire aux côtés d'Alan Splett, génie du sound design, mais aussi Brian Eno, qui est présent à la BO en plus de Toto. Voilà, il y a ces figures de méchants braillards et purulents, les Harkonnen, dont la crasse tout droit sortie d'un tableau de Bacon confine ici au total grotesque. Mais à n'en point douter, ils servent de prototype à Dennis Hopper dans Blue Velvet et Robert Loggia dans Lost Highway, ainsi que toutes leurs cliques. Sur le Dune de Lynch, je pourrais parler de plein d'autres choses, la musique opératique de Toto, ou encore le plaisir de voir pour la première fois une bande d'acteurs qu'on retrouvera immédiatement dans Twin Peaks, Kyle MacLachlan en tête. 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
1: On te remercie Victor pour ses actus et ses ressorties patrimoine, et évidemment pour clôturer l'émission, je laisse Paul nous faire son magnifique dialogue avec sa voix suave et comment peut dire, ouais, suave et...
2: Érotique,
1: sexuelle.
2: Oui, voilà.
1: On est présente ce soir. Et donc, je vous rappelle hein, une dernière fois que la grève est en salle le 22 avril avec une New Story. On les remercie. On remercie évidemment l'attaché de presse et Gabriel Stemmer pour leur présence. À toi, Paul. Give me a fucking blonics.
2: Merci Victor, donc merci Dorian, merci à tous et à toutes de nous avoir écoutés pour ce 8e épisode en direct. On se retrouve toutes les 4 semaines, le vendredi à 19h et en rediffusion le lundi à 13h pour Moviegoer, l'émission qui décrypte le cinéma et plus encore sous toutes ses coutures. Merci Philippe Fischer, chargé d'antenne, merci Léa, notre réalisatrice, merci donc à notre invité, on le répète, Gabriel Stemmer, venu nous parler de La Grève, son magnifique film en salle, mercredi prochain, le 22 avril, avec New Story. Et pour rappel, le mardi 28 avril, retrouver une séance spéciale au Majestic Bastille en présence de la réalisatrice et d'Iris Bray à 20h15. Et merci à toute l'équipe des chroniqueurs et chroniqueuses, Victor Lepesant, Esther Vasseur, Alia Mandan, Axel Filograna Decou, moi-même Paul Pinault et notre illustre présentateur Dorian Périgois. En attendant le retour de Moviegoer le vendredi 15 mai, n'oubliez pas, l'art ne se vit pas seulement, il s'écoute.
3: Merci Paul, merci à tous et on vous promet, nous n'étions pas bourrés ce soir.

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1: Salut, moi c'est Moudiyama et tu es bienvenue sur The Beat, The Culture. Pour notre 8e épisode, comme d'hab, on aura deux parties distinctes avec en première partie The Beat, une entrée exclusive dans une conversation WhatsApp entre beatmakers. Et oui, avec Mego, Nourand de Track, Kim Q, Vanessa et Maestra NLK, on a décidé de vous laisser entrer dans notre conversation sur le partage d'expériences et d'opinions en tant que compositrice musicale. Et en seconde partie de Culture, ça fait longtemps, mais malheureusement rien n'a changé. Je vous dévoile enfin la version longue d'une conversation d'utilité publique sur la guerre à la frontière entre la République démocratique du Congo et le Rwanda. L'enregistrement a été fait l'année dernière, mais malheureusement, trop peu de choses ont changé. Ce sera l'occasion pour toi de découvrir ce qui se joue dans ce conflit qui dure depuis trop longtemps et dont on parle trop peu. Pour échanger avec moi, j'ai invité Eude Kanyama Kishi, qui est sur les réseaux en tant que Ed Kaki et qui se passionne dans le partage de l'histoire africaine et afrodescendante, et Hakim Mouladi, journaliste et créateur de Dunia Congo Media. Sans plus attendre, on commence directement avec la première partie. Beatmakers, welcome to the group chat. The beat. The beat. The beat. Donc, pour commencer, voici les différentes interlocutrices, toutes producteurs, toutes compositrices, beatmakers, artistes. J'ai nommé Vanessa.
2: Hello.
1: Kimi Q.
3: Hello.
1: Maestra Nelka.
4: Salut.
1: Nora on the track.
5: Coucou.
1: Et bien sûr, moi, Moudiyama.
6: Hello.
1: Bienvenue en immersion totale dans notre conversation WhatsApp. On enchaîne direct avec la première question.
7: Qu'est-ce qui vous a emmené, vous, au beatmaking? Et est-ce que quand vous avez commencé, vous aviez des barrières, soit mentales, soit des vraies barrières ou des obstacles, parce que vous étiez des femmes? Est-ce que c'est quelque chose que vous aviez en tête dès le départ ou alors pas du tout, vous êtes juste lancée sans y penser?
8: Moi, je dirais que j'ai commencé la production musicale parce que c'est la suite un peu logique quand on est DJ. C'est plus intéressant de faire ses propres productions à terme. Et pour ce qui est des barrières, j'en ai pas vraiment eu. Je pense que j'ai commencé ça comme ça, parce que voilà. Mais après, je pense que j'ai été confrontée à la réalité de l'industrie musicale en étant souvent seule. Parce que bah, forcément, il n'y a pas beaucoup de femmes qui font de la production musicale. Ou alors, elles ne se montrent pas. Donc du coup, comparée à des beatmakers, des producteurs qui sont souvent en groupe, qui ont des équipes, etc., ben, c'est compliqué de se positionner en tant que femme, parce qu'il n'y en a pas énormément.
9: Alors, pour ma part, je me suis lancée dans le beatmaking naturellement. En fait, je ne me suis pas vraiment posé de questions sur le fait d'être une femme dans le beatmaking, dans le sens où je suis pianiste depuis mon enfance, et c'est venu naturellement à moi, en fait, en commençant à collaborer avec des beatmakers en tant que pianiste. Et j'ai vraiment développé une passion pour le beatmaking. Donc c'est vrai que je n'ai pas pensé à ma place de femme dans ce domaine-là. Par contre, je pense que la question, elle est importante dans ce milieu-là, puisqu'effectivement, en tant que femme, je trouve qu'on est présente, mais sous-représentée. Par exemple, je vois dans mon entourage, quand je pose la question « Est-ce que tu connais des femmes beatmakers ?» Ben, généralement, les gens, ils ont du mal à citer des noms, alors qu'on est là, quoi.
10: Pour moi, peu importe le sexe de la personne, elle a le droit de s'exprimer. Bien sûr, la femme, elle va plus être sujette à du sexisme parce que c'est un environnement masculin, le beatmaking, et qu'il y a des hommes qui adorent faire du mansplaining. Mais Dieu merci, il n'y a pas que des hommes comme ça sur Terre. Et la musique, ça s'écoute avec les oreilles, avant tout, quoi.
11: Perso, ça n'a pas été une barrière ou j'ai pas ressenti de barrière parce que j'étais vraiment à fond dans mon truc. Et je pense que j'étais beaucoup plus focalisée sur le fait de découvrir le beatmaking et de comprendre ce que c'est, puisque ça s'est fait un peu tout seul, on va dire. Mais ce n'était pas forcément volontaire au départ. Et donc c'était plus un chemin de découverte plutôt que qu'un ressenti de barrière en tant que femme. Et au contraire, je trouve que c'est pas forcément une... Enfin, je ne l'ai pas ressenti comme une barrière.
10: Moi aussi, du coup, j'ai commencé le beatmaking, du coup, instinctivement, juste parce que j'aimais ça, j'aimais composer et j'ai pas forcément ressenti de barrière en étant une femme. J'ai fait plusieurs collaborations avec des beatmakers. Ça s'est très bien passé et j'ai pas ressenti le fait d'être une femme que ce soit un problème. Au contraire, j'ai plus l'impression que certains rappeurs, en fait, ça les intéresse parce qu'ils ont l'impression, après je sais pas si c'est vrai, que du coup, bah, une femme, ça peut apporter une touche féminine dans leur production.
11: En vrai, quand t'es pas focalisé dessus et que t'es vraiment concentré sur le beatmaking, tu te poses pas la question. C'est quand tu commences à rentrer un peu dans le milieu, dans l'industrie et tout ça, qu'on commence à te poser la question et tu commences à te dire, ah, donc ça doit être un problème ou ça doit être une barrière. Enfin, perso, moi, je me suis pas posé la question avant que on commence un peu à me la poser derrière.
7: Bah moi honnêtement pareil, en vrai j'ai commencé le beatmaking parce que je voulais juste faire de la musique. Je me suis pas posé la question de genre combien il y avait de mecs, combien il y avait de meufs ou des trucs comme ça. Genre vraiment ça m'a mis du temps avant de me rendre compte que c'était potentiellement un sujet. Mais sinon vraiment je me suis lancée juste parce que c'est un truc que j'admirais et qui m'intimidait un peu, j'avoue, mais juste parce que je savais pas faire. Et après je me suis lancée et j'ai commencé et j'ai kiffé et c'est tout. J'ai appris avec des mecs, mais je me suis pas posé la question de ah c'est des mecs, je suis une meuf et tout, c'était grave chill. De mon expérience, le beatmaking, ça a toujours été vachement assez inclusif si on rentre pas dans les parties industrie et tout ça. Et le truc de la solitude en tant que beatmaker, c'est quelque chose que j'avais d'abord commencé par observer chez tous les beatmakers de manière générale, hommes ou femmes. Je crois que c'est un peu accentué pour les femmes parce qu'on est tellement peu et qu'il n'y a pas beaucoup de gens qui savent qu'on existe. Et c'est là où je viens à ce que disait Maestress. Moi aussi, j'ai rencontré un gars, je crois, il y a un mois, qui m'a dit, ah ouais, mais je savais pas qu'il y avait des meufs qui prod. Et dans la tête, je me suis dit, d'un côté, ça demande pas d'être un homme ou une femme, de s'asseoir devant un ordi et de faire des sons. Mais d'un autre côté, le gars, il me parlait d'une position un peu, enfin, juste, il savait pas, donc c'était juste de l'ignorance, c'était pas de la méchanceté, mais bon, genre vraiment, il avait jamais entendu parler de ça, quoi.
8: Oh, c'est trop intéressant d'avoir vos ressentis aussi.
7: Mais par contre, ce truc de je me suis pas posé la question avant qu'on me pose la question, en vrai, c'est réel. Hein. C'est un vrai truc parce que je sais pas, il y a peut-être parce que c'est un taf de l'ombre, entre guillemets, mais normalement dans le beatmaking, la musique parle pour toi et tu te poses pas la question jusqu'à ce que tu es vraiment, enfin, peut-être à rentrer en interaction avec des artistes dans le cadre de la professionnalisation et tout ça, mais ou alors quand on te fait participer à des panels en tant que femme. Je me demande en fait si cette mise en avant, elle sert ou elle dessert la mise en valeur des femmes dans le beatmaking.
8: Je te rejoins, Mehdi, j'ai le même ressenti que toi. En fait, souvent, c'est de l'ignorance. Les gens ne savent pas qu'on existe. Mais déjà, c'est vrai que le beatmaking en tant que tel, c'est un métier de l'ombre de base. Mais c'est vrai que ces dernières années, les gens s'intéressent quand même de plus en plus à ce métier-là. Et on commence à être représenté en tant que beatmaker, je veux dire. Mais en tant que femme dans le milieu, on est encore sous-représenté, je trouve. Donc moi aussi ça m'est déjà arrivé, moi carrément c'était une femme, c'était à une soirée et c'était une américaine et on discutait et elle m'a demandé ce que je faisais, donc je lui ai expliqué que j'étais pianiste, beatmaker, etc. Et elle m'a dit, oh je ne savais pas qu'il y avait des beatmakers femmes et elle m'a dit, moi j'imaginais les beatmakers comme étant geeks en sweat à capuche et j'ai tellement ri ce jour-là parce que c'est vrai que les gens ont une image des beatmakers qui n'est pas forcément vrai, quoi.
0: Bah, c'est vrai que d'un côté, la mise en lumière des femmes dans le beatmaking, c'est super et tout. Parce que bah voilà, ça nous met en lumière. Mais de l'autre, je me demande aussi, est-ce que ça nous catégorise pas d'un côté et ça nous enferme pas? Après, je sais pas, c'est une pensée qui m'a déjà traversé l'esprit. Parce que voilà, il y a du bon, mais des fois, je me demande, est-ce qu'il n'y a pas du moins bon aussi?
7: Ouais, je pense qu'il y a de ça, il y a le métier qui est comme ça de base, mais aussi, je crois que j'étais allée à un talk de la SACEM où tu avais quelqu'un qui disait que ça va être majoritairement des mecs qui vont aller chercher, enfin déposer, aller chercher la protection de leurs œuvres en tant que compositeur et tout ça. Et que du coup, les meufs vont moins se mettre en avant. Du coup, je me dis, est-ce qu'il y en a moins ou est-ce que simplement elles se mettent moins en avant en fait?
11: C'est vrai que de base, L'approche peut être différente en fonction des personnalités des gens. Il y a des personnes, enfin il y a des beatmakers qui préfèrent se mettre en avant, il y en a d'autres qui sont beaucoup plus réservés, sachant que c'est vrai la base du métier, c'est un peu un métier de l'ombre, entre guillemets, mais il y a des personnes qui justement jouent un peu avec ça pour se mettre en avant en fait en tant qu'artistes que nous sommes. À travers de la communication, à travers les réseaux. Et c'est vrai que je ne sais pas s'il y a une différence entre les femmes et les hommes de ce côté-là. Il y a peut-être une discrétion qui fait que on n'est pas forcément pareil, en fait. On n'a pas la même manière d'aborder le métier que les hommes. Après, je pense que ça dépend aussi des personnalités, donc je ne généralise pas et je ne catégorise pas, donc... J'avoue, ça reste un peu en suspens aussi.
0: Ah, mais du coup, vu que c'était pas du tout une préoccupation pour vous, à quel moment de votre avancée vous avez réalisé qu'en fait, c'était un milieu qui était majoritairement masculin ?
10: Enfin, en fait, comme elle a dit, Kim, c'est pas vraiment nous qui le remarquons. Moi, quand je suis allée au studio, je me suis pas dit « Oh, il y a que des hommes et tout ». Mais c'est que c'est les gens, en fait, qui disent « Ah, t'es beatmaker et tout, j'ai jamais vu ça, je connaissais pas, je savais pas qu'il y avait des femmes qui composaient ». C'est aussi ce que disait Nelka, c'est « Oui, les gens, ils savent pas, en fait, qu'il y a des femmes qui produisent, et c'est aussi l'image qu'ils ont, même en dehors de la musique, du coup. Enfin, moi, je sais pas quel genre d'études vous avez fait, vous, mais moi, j'ai fait électronique, et c'est vrai qu'en électronique, il y avait aussi que des hommes, quoi. Donc, c'est l'image, en fait, qu'ils ont... de leur représentation du métier.
0: C'est trop drôle parce que je voulais trop en parler. C'est un truc que j'ai constaté. D'ailleurs, je crois que c'est là aussi que j'ai commencé à remarquer un peu les différences entre les mecs et les meufs dans le beatmaking, mais je crois que c'est dans l'art de manière générale. Je pense que vous savez, moi je suis à SSP, donc collectif de beatmakers, on se voit tous les dimanches, on fait des prods ensemble et tout. Et on fait des challenges de prod, et à la fin on se fait écouter ce qu'on a fait en une heure. Et il faut voir comment les gars, ils y vont avec toute la confiance du monde, avec des prods qui font coin, coin. Et les meufs, elles vont te dire « Ah non, mais j'ai rien fait, j'ai rien eu le temps de faire. » Elles vont s'excuser à l'avance. Et ensuite, quand elles arrivent, elles sortent un banger. C'est un truc que j'ai remarqué très tôt. Et en fait, je me demande pourquoi est-ce qu'on se met autant de pression pour être excellente. Partout où on est, sinon ça en vaut pas la peine. Tandis que les mecs, ils se laissent grave être imparfaits, du moment qu'ils s'expriment, ils s'en foutent, tu vois.
8: Je pense peut-être qu'au début, il peut y avoir cette peur de pas paraître crédible, surtout quand tu présentes ton travail à des beatmakers, des hommes, etc. Jusqu'à ce qu'on entende ton travail, qu'au final, ce que tu fais, c'est pas de la merde. Des fois, on a tendance à pas vraiment te prendre au sérieux, quoi. Donc, peut-être ça.
10: C'est du mansplaining. Moi, un jour, j'étais sur TikTok, je faisais un live, j'étais en train de faire une prod. Il y avait un gars qui commentait, il me disait « Non, mais pourquoi tu fais ça? Pourquoi tu fais ci? Mais non, mais c'est pas bien, fais ça comme ci, fais ça comme ça. » Je lui ai dit « Mais laisse-moi respirer !» J'ai dit « Laisse-moi, c'est moi qui compose, c'est pas toi. Laisse-moi respirer. » Du coup, je commence à faire mon truc et tout, naninanina. Après, je finis, il me fait « Ah, mais c'est trop bien et tout, naninana. » Moi, dans ma tête, je me dis « Mais il est fou! Tu me harcèles !» Et à la fin, il est venu pour me demander en privé « Oui, est-ce que tu peux m'envoyer la prod et tout, s'il te plaît, naninana ?» J'ai dit « Oh, garçon !»
11: C'est vraiment... Tu rentres dans le studio ou tu rentres dans la pièce et on te regarde un peu en mode « Qu'est-ce qu'elle va faire? Elle sait qui? Oh, ça doit être la Godintel, oh, ça doit être la chanteuse. » Et vient la question de « Tu chantes ?» Et tu fais « Non. »« Ah ouais, tu fais quoi ?»« Ben, je fais des prods. »« Ah, tu fais quoi? R&B, tout ça, truc ?» Toujours pas. Toujours pas. Moi, perso, ça m'est arrivé très récemment en studio. J'étais en session avec des gars. Et j'étais la beatmakeuse de la session. Et ils n'avaient pas remarqué, en fait, que c'était moi. Donc, du coup, j'étais, sachant que moi, je parle vraiment pas beaucoup. Généralement, je suis pas très bavarde. Et vient le moment où la personne qui gère la session dit que ça va être la beatmaker de la session. Et ça commence à me lancer une réflexion en mode « Ah, c'est bien et tout, j'ai jamais travaillé avec une femme beatmaker, peut-être que ce sera un peu plus sensible, il y aura un peu plus de sensibilité, tout ça. » Et au final, quand on écoute la prod, la sensibilité, elle n'est pas là. En tout cas, elle n'est pas dans le sens doux. Mais bon, voilà, petite anecdote. Sachant que j'ai un pote qui m'a dit qu'il allait, s'il était là, il allait arrêter la session.
9: Ben, j'avoue que moi, je me suis rendu compte vraiment vite du fait que ce soit masculin, puisque j'allais régulièrement au studio, donc je voyais que des gars, quoi. Je voyais que des gars, je me disais, bon, elles sont où les femmes? Et puis, c'est vrai que rarement, quand je voyais des femmes, bah forcément, c'était des femmes, mais qui n'étaient pas dans mon domaine. Donc, elles étaient, par exemple, chanteuses, etc. Et aussi des réflexions qui n'étaient pas méchantes, qui étaient plus de l'ignorance, mais on en parlait la dernière fois avec Muzi, le fait d'être au studio et qu'on te demande si t'es la chanteuse ou si t'es la meuf d'un tel, quoi, tu vois. Non, je suis la beatmaker. Mais après, je leur en veux pas, ils savent pas. Mais c'est vrai que quand tu prends cette réflexion plusieurs fois, tu prends conscience que bah, qu'on est sous-représenté. Initialement, je me disais peut-être qu'on n'est pas nombreuses, et puis plus le temps passe, plus je me rends compte qu'il y a quand même pas mal de femmes. Après, je ne sais pas si on est autant que les hommes, mais en tout cas, on est quand même là, quoi. En étant pianiste, je me rends compte aussi que chez les musiciens, c'est souvent ça. Il y a souvent peu de femmes qui sont représentées ou qui sont dans les groupes, etc. Donc j'avais pris en fait cette habitude d'être la seule femme, même par exemple. Quand je faisais des lives ou autres, enfin j'en ai pas fait énormément, mais quand je faisais des lives, bah, j'étais souvent la seule femme du groupe, alors que je sais qu'il y a plein de musiciennes, quoi, tu vois. D'ailleurs, j'ai acheté un livre que je n'ai pas encore commencé, qui s'appelle Les femmes musiciennes sont dangereuses, et c'est sur le fait que les femmes soient sous-représentées, alors que, enfin, qu'elles aient été sous-représentées en tant que musiciennes, alors qu'elles ont été très présentes. Donc je pense que suite à cette conversation, je vais aller de ce pas lire le livre. Je pense que dans le monde en général, on a intériorisé justement le sexisme, mais au-delà de ça, je pense que quand c'est dans un milieu qui de base est considéré comme très masculin, on a encore plus cette envie de se dire que bah, si on est la seule représentée ou qu'on est très peu, bah, on a envie d'écraser parce que justement, vu qu'il y a certaines choses sur lesquelles les gens sont impitoyables avec nous, c'est comme si on n'avait pas le droit à l'erreur, quoi. Donc, selon moi, j'ai l'impression que on a toujours envie d'être meilleur que les autres parce que c'est un peu, entre guillemets, presque de la survie, quoi. Enfin, moi, c'est comme ça que je le ressens. Parce qu'en vrai, c'est vrai que quand tu commences les prods au début, comme t'as dit, me dis, on fait coin-coin. Mais je me dis, étant donné qu'on n'est pas nombreuses, si par exemple on arrive et que c'est éclaté. Et bah, les gens ils vont nous tomber dessus. Alors qu'en vrai, ça fait partie du processus. Mais en tant que femme, il y a, je pense, ce truc-là dans beaucoup de domaines et ça se ressent énormément dans le beatmaking.
0: Alors, je suis tellement d'accord avec ce que tu viens de dire. Oh là là. C'est d'ailleurs pour ça que j'ai du mal à poster mon travail, surtout que quand j'ai commencé, j'ai un pote producteur qui m'a dit, ouais, tu sais, tes premières tracks. Faut qu'elles envoient parce que après, si jamais tu commences à poster des trucs bien, et ben vu que tu auras posté des trucs éclatés, ben personne va te prendre au sérieux et tout. Et ça m'est resté pendant longtemps. Je me suis dit, ah ouais, en fait, tant que c'est pas super bien, ben en fait, je vais rien poster. Et je suis un peu encore coincée dans ça parce que c'est jamais assez, tu vois. Et voilà, en tant que femme, ben. Il y a cette pression, parce que du coup, t'es une meuf, tu fais des prods, ok, mais bah, si ce que tu fais, ils estiment que c'est pas lourd, bah, on ne prend pas au sérieux et après, c'est compliqué, quoi.
7: Mais ça, je trouve ça chaud qu'il y ait un gars qui te dise ça parce que c'est faux. Enfin, dans le sens où je trouve qu'aujourd'hui, les gens, ils aiment plus voir le process que le produit fini. Et par contre, je dis ça, j'ai le même problème que toi aussi de pas oser poster parce qu'à chaque fois, mon excuse en ce moment, c'est ouais, mais je sais pas mixer, le mix, il est pas ouf, blablabla. Mais en vrai, je me prends trop la tête. Mais les gens aiment bien suivre le process dans le sens où ils vont aimer voir l'évolution. Et moi, c'est quelque chose qui revient beaucoup chez les gens qui écoutent mes prods et qui ont écouté mes prods sur le temps, c'est qu'ils apprécient l'évolution en fait. Donc je trouve que c'est dommage qu'on se mette ces barrières-là parce qu'aujourd'hui c'est faux, il faudrait juste qu'on partage et on se montre visible et je pense potentiellement ça encouragerait d'autres personnes à le faire aussi, mec ou meuf, mais particulièrement meuf en fait. Mais je me demande aussi, surtout au début, si n'y a pas une utilité à avoir des espaces où les beatmakers peuvent se sentir à l'aise d'être nuls. Moi, j'ai eu ça avec SSP, mais pourtant, on n'était pas entre... Enfin, j'étais la seule meuf. Mais j'ai eu ça parce que même si j'étais avec des gens qui avaient un niveau bien supérieur au mien, ça restait très bienveillant.
10: Ouais, je comprends grave ce que vous dites, Nelka et Béné et Kim et Moody, tout le monde en vrai. Après, pourquoi pas poster votre travail sans dire votre sexe au début? Comme ça, vous laissez parler que la musique. Et peut-être que ça va vous donner une confiance que vous n'aurez pas eue si vous avez directement posté que en étant une femme, je ne sais pas. Après, ce n'est pas forcément la solution, mais moi, en tout cas, quand j'ai commencé, et c'était pas une stratégie de départ, mais au début, les gens, ils savaient pas que j'étais une femme. Donc à chaque fois, je recevais des commentaires « Ah, trop lourd, frère, trop lourd, bro » et tout. Et après, ça me saoulait, j'ai dit « Bon, ben, je vais dire que je suis une femme. » Et tu n'as pas le truc de te dire « Ouais, est-ce que c'est pas bien parce que je suis une femme ?» Tu te poses pas la question. Comme je me suis pas posé la question au début, j'avais juste pas envie de montrer qui j'étais, en dehors du fait que je sois une femme ou quoi. Et c'est peut-être ça, du coup, qui fait que tu ressens pas ce qu'on ressent, nous, en tant que femme, au début, je sais pas.
7: Récemment, j'ai vu qu'il y a une fille qui a créé un meet-up pour beatmakers, qui a un peu le même concept que SSP, en gros, se retrouver, faire un challenge, une prod en 2 heures, etc., mais que pour les meufs. Je m'interroge quel était son besoin de créer un espace qui soit uniquement féminin. Je me pose la question parce que moi, c'est pas un besoin que j'ai eu perso, mais je me dis peut-être, je peux comprendre que ça puisse exister. En fait, je me pose la question, quoi. Et similairement, l'autre exemple que j'ai, il est un peu plus ancien, mais je pense que vous connaissez peut-être la Loop Session. Une fois, je discutais avec elle, je crois que c'était il y a un an, et elle m'avait dit que elles encourageaient vraiment les meufs à participer à leur event qui est ouvert à tous, à toutes et tous, en faisant en sorte que même quand c'est complet, les meufs elles peuvent continuer à s'inscrire et tout. Mais elles avaient fait une obsession spéciale meuf. Et à ce moment-là, il y a des meufs qui sont sorties de leur cave ou de leur tréfonds et qui se sont inscrites et qui ont ensuite dit « Ouais, moi, je n'osais pas m'inscrire avant, mais comme là, c'est entre meufs, ouais, j'osais me lancer. » Et encore une fois, je me demande pourquoi. Donc, du coup, est-ce que vous avez peut-être une idée ou des suppositions de pourquoi? Ou est-ce que vous posez les mêmes questions que moi?
10: Moi, je pense qu'il faut casser la baraque. Il faut y aller. Faut y aller, quoi. Il faut se lancer, on s'en fout qu'on soit des meufs, qu'on soit des mecs et tout. Faut montrer ce qu'on veut faire. Faut montrer notre art, toute forme d'art à sa chance d'être publié. Donc faut pas se poser des questions, pas trop conscientiser le truc et aller. Faut foncer.
0: Bah ça peut être une bonne idée, mais du coup tu le postais où sur YouTube? Et du coup, sous quel nom, entre guillemets, parce que Noura, on capte direct que t'es une meuf. Mais du coup, t'avais un autre nom avant ou se passait comment?
10: Oui, avant, mon nom, c'était MB Production. Je le postais sur YouTube. J'avais mis ça sur SoundCloud et tout ça. C'est comme ça que j'ai commencé à poster mes prods au début. C'était sur YouTube.
11: Franchement, je suis grave d'accord avec Noura. Moi, je pense qu'il faut y aller justement et la bataille, en fait, elle est au front. On peut pas. Moi, je suis d'accord avec la création d'événements pour femmes. Ça fait du bien de temps en temps de se recharger, d'être entre go et tout. Mais après, je vais pas généraliser parce qu'il y a des femmes qui, par rapport à leur expérience ou par rapport à leur vécu, préfèrent rester entre femmes. Et ça, je le conçois, je le comprends. Mais franchement, si tu as la force de pouvoir aller au front, faut y aller, en fait, faut mettre le pied dedans, même si y a que des gars, parce que en fait, c'est justement ça qui va inciter les autres à suivre et à pouvoir s'inspirer du fait que tu mets le pied dans le plat. Et franchement, ça, c'est comme ça que ça va inciter le mouvement, alors que si justement on reste dans une zone de confort où on est principalement en fait dans des événements de femmes, tout le temps, tout le temps, tout le temps, et qu'on n'ose pas y aller, ça va pas faire bouger les choses, en fait. Enfin, je dis même bouger les choses. Tout simplement, c'est censé être une norme. T'es beatmaker, t'es beatmakeuse, ou producteur, ou je sais pas, tu vas, en fait, tu fais de la prod, juste tout simplement, comme tout bon artiste.
9: Après, je pense que chaque ressenti est différent. Peut-être qu'il y a des femmes, justement, qui ont eu des mauvaises expériences dans le beatmaking ou qui sont hyper en retrait du fait d'être sous-représentées et elles se sont senties en confiance de faire, cet événement-là. Tu vois, c'est grave possible. En vrai, je me dis, on a toutes des ressentis différents, c'est sûr. Et ça sera intéressant de savoir pour se partager, justement, nos expériences à chacune.
0: Pour la loop session en particulier, je pense que ça peut être intimidant parce que forcément, il y a beaucoup... Je pense que 80% des participants, c'est souvent des hommes. Et surtout, en plus, après, il faut présenter sa prod sur une scène et tout. Donc, c'est très révélateur. Et donc, ça peut grave intimider. Et après, je pense que ça dépend du contexte aussi. Parce que ben, quand tu fais ça dans ta chambre et que tu vois un événement, déjà, peut-être toi, tu ne te penses pas crédible, etc. Donc, c'est rapide, ça intimide. Voilà, enfin moi je me rappelle quand j'ai participé à la loop session et qu'après j'ai dû me retrouver sur une scène, j'étais là
10: Et du coup, pour répondre à la question, ben, je ne sais pas pourquoi il y a des femmes qui voudraient se retrouver que avec des femmes. Ça, je pourrais pas. J'ai pas la réponse. Mais peut-être, il y a peut-être aussi des femmes qui ont peur des hommes, hein, qui ont peur de se retrouver. Même si là, c'est un événement public, on va dire. Mais je pense qu'il y a des femmes qui ont peur d'être avec des hommes. Moi, ce n'est pas mon cas. Je ne sais pas si c'est votre cas à vous. Mais voilà.
9: Mais par contre, là, ce dont on parle dans la conversation, ça me fait penser à ce que vous avez dit au début sur le fait qu'on nous invite, par exemple, parce qu'on est une femme. Et c'est vrai que je me suis posé la question dernièrement. Je me dis, mais en fait... Est-ce que c'est bien ou est-ce que c'est pas bien? Parce qu'en fait, là, on est dans une histoire de quota, en fait. Donc, dans un sens, effectivement, vu qu'on est sous-représenté, ça nous permet de nous montrer. Et dans un sens, je me dis, mais en fait, ça se trouve, tu es en train de me dire que je suis éclatée, mais juste parce que tu n'as jamais entendu de femme, tu m'appelles, quoi. Je dis ça avec humour, mais c'est vrai que je me pose la question. Mais après, je pense quand même qu'il faut montrer les femmes, quoi. On est là et en plus, on est fortes. Donc voilà, on a toutes nos touches, quoi. Donc je sais pas. C'est vrai que c'est un sujet qui m'interpelle quand même. Cette sous-représentation, je sais pas exactement de quoi elle est due, mais il y a du niveau. Donc il faut qu'on nous montre. On se montre et qu'on nous montre.
10: Oui, c'est clair, je suis grave d'accord avec toi. C'est vrai que la question de est-ce qu'on t'appelle juste parce que t'es une femme ou c'est juste parce que t'as du niveau, ben voilà, au final tu pourras jamais le savoir si tu vas que dans des events. Qu'avec des femmes, je trouve que c'est plus... En fait, je pense que c'est mieux d'être dans une compétition où il y a les deux. Comme ça, bah, si tu arrives à gagner la compétition où il y a des mecs et des meufs, bah, ça prouve que tu as vraiment le niveau, quoi.
9: Je suis grave d'accord avec vous, Kim et Noura. En plus, je ressens, enfin, je trouve qu'il y a beaucoup de beatmakers hommes qui sont contents de travailler avec des femmes. Donc, c'est vrai que le fait de se mélanger... Ça fait partie du... Enfin, je trouve que ça fait partie du milieu, quoi. Donc, ça habitue les gens à nous voir en tant que femmes. Et ça nous habitue, nous aussi, à se mélanger parce que, ben, qu'on le veuille ou non, à l'heure actuelle, il y a beaucoup d'hommes dans le milieu. Donc, après, je respecte la démarche et je pense que c'est les ressentis de chacun et chacune. Mais je pense que travailler...

0: elle est censée parler pour toi. Et normalement, la question de ton genre n'est pas censée se poser. Mais tu vois, justement, dans ce cas-là, est-ce que c'est bien ce genre d'espace? Est-ce que c'est positif? En gros, quels sont les positifs et quels sont les négatifs?
1: Moi, je trouve que c'est quand même positif ce genre d'événement, parce que juste entre femmes, en fait, on peut se retrouver et déjà se connaître entre nous. Donc ça, c'est déjà bien. Ensuite, on partage les mêmes problématiques, on va dire. Donc c'est déjà bien et cool de pouvoir en parler entre nous, comme avec cette conversation qu'a organisée Moudiama, qu'on remercie. Donc ouais, je trouve que c'est positif. Après, je suis d'accord avec vous sur le côté, oui, est-ce que ça ne met pas dans une case? Est-ce que du coup, on t'appelle pas juste parce que tu es une femme et tout?
2: Bah, je suis grave d'accord aussi avec toi, Nora. J'allais y venir justement que je pense que ce genre d'initiative, c'est une bonne chose pour créer un réseau et pour mettre sur le devant de la scène aussi des femmes qui n'osent pas forcément. Et donc ça, c'est vrai que sur cet aspect-là, je trouve ça hyper positif. Et ça me fait penser justement à la dernière interview de Bambi, la chanteuse, où elle parlait justement du fait que dans le milieu musical, par exemple, il y a souvent une chanteuse qui est au-dessus de tout le monde. Et puis après, tu as les petites juste en dessous d'elle, mais il n'y a pas forcément cette solidarité entre guillemets féminine, genre ah bah tiens, je suis là, je te fais monter, on est tout ensemble, etc. Et donc je pense que ce genre d'initiative, ça peut permettre de créer quelque chose de positif dans le beatmaking, qu'on avance et qu'on soit plus représenté dans le milieu.
0: Moi, je suis plutôt d'accord pour le côté mixité, autant pour soi que pour les autres, c'est valorisant parce que pour soi, c'est le fait de te rendre compte que ouais, c'est ta musique qui parle et que quel que soit ton genre, eh ben, tu peux être excellente comme les autres, tu peux être éclatée comme les autres, mais peu importe, il faut juste y aller. Et pour les autres, bah, du coup les mecs, c'est juste de dire, ah bah ouais, il y a des meufs, et point, après on avance. Parce que les mecs, eux, ne se posent absolument pas la question, absolument pas, de ah, où sont les meufs, etc., etc. Et c'est pas un défaut, c'est pas de leur faute ou quoi, c'est juste que bah, ils peuvent ne pas se poser la question, en fait. De la même façon que quand tu es dans un milieu, quand tu es en France, dans une pièce où il n'y a que des blancs, il n'y a aucun blanc qui va se demander où sont les non-blancs. Enfin, du coup, c'est pareil, c'est juste la norme et donc du coup, on ne se pose pas la question. Un truc qui m'avait grave interpellée au panel, donc le talk de la L2P, c'est qu'il y a une des panélistes, celle qui était la productrice un peu plus âgée et tout, qui avait dit que les femmes résistent moins à la pression que les hommes. Et franchement, genre, ça m'a marqué. J'étais là en mode, comment ça? Pour moi, c'est pas ça le sujet. Du coup, des fois, je trouve qu'on sépare les choses hommes et femmes de manière inutile. Là, pour parler de la pression, je trouve que c'est utile. Il y a effectivement une différence de pression entre les hommes et les femmes dans tous les espaces, mais c'est pas parce que les femmes résistent moins à la pression, enfin, selon moi. Du coup, je voulais savoir ce que vous en pensez, celle qui était là, si ça vous avait fait réagir ou pas.
1: Moi, je pense pas que les femmes elles résistent moins à la pression que les hommes. Je pense que les femmes, de base, elles ont beaucoup plus de pression sur les épaules que les hommes. Déjà, ne serait-ce que si on veut construire notre famille et tout, ben, c'est sûr que c'est des sacrifices qu'on doit faire et qu'on doit prendre. C'est des changements qui sont directs dans nos corps, donc forcément, ben, on ne peut pas performer comme eux, ben, à ces moments-là. Mais non, moi, je pense pas.
3: Personnellement, je pense pas que les femmes résistent moins bien la pression que les hommes. Je pense surtout qu'on en a plus.
4: Moi, je pense pas. Hein. Franchement, je pense que on en a même plus. Peut-être que je dirais même que les hommes ont une pression peut-être différente par rapport aux femmes sur certains aspects, mais et qu'ils ont quand même une pression sur les épaules. Mais en tant que femme, non, on résiste pas moins. Au contraire, on a beaucoup plus de pression. Donc, on essaie de tenir comme on peut tenir.
3: Moi, j'ai pas peur de me retrouver avec des hommes, mais souvent, c'est comment l'homme peut avoir des comportements bizarres, on va dire. On sait pas ce qu'il veut vraiment, on sait pas s'il est là pour la musique ou si c'est pour autre chose. Enfin, voilà. Tu sais que quand deux hommes se rencontrent pour collaborer, En général, les deux veulent la même chose. Tandis que

0: quand c'est un homme et une femme, tu sais jamais si l'homme il veut juste collaborer ou est-ce que il utilise ce prétexte-là pour pouvoir passer du temps avec toi en intimité.
1: Benessa, c'est hyper intéressant ce que tu dis parce qu'effectivement, c'est quelque chose, enfin, je sais pas pour vous, mais c'est quelque chose que j'ai déjà ressenti. Effectivement, bah, le fait d'être entourée par des hommes et de se retrouver dans des espaces clos, en tant que femme, c'est vrai que tu peux te sentir pas forcément bien. Moi, après, j'ai eu beaucoup de chance parce que j'ai été bien entourée, je suis tombée sur des gars super et surtout parce que je fais très attention. Enfin, des gens avec qui je m'entoure aussi. Mais voilà, après, c'est aussi pour ça que je respecte les ressentis de chacune, parce que je me dis que forcément, il y a dû avoir des femmes qui ont dû avoir des mauvaises expériences. Mais par contre, c'est vrai que quand j'étais plus jeune, je faisais très attention, par exemple, des trucs bêtes, à la manière dont je m'habillais. Genre, quand j'allais en session, je faisais toujours en sorte de me mettre en jogging, de pas me maquiller, de me saper de telle ou telle manière, d'avoir... Je vais pas dire déformer ton langage, mais tu sais, avoir des attitudes un peu plus masculines, entre guillemets, où tu sais, pas trop montrer qui t'es, être plus en retrait, ou t'affirmer d'une certaine manière pour que les gens ne soient pas, entre guillemets, attirés par toi, tout simplement. Donc c'est vrai que par rapport à ça, la notion de pression, je pense que déjà par rapport à ça, on peut avoir, nous, en tant que femmes, une certaine pression, rien que le fait d'être une femme. En allant travailler, quoi, tout simplement, alors que de base, notre énergie, elle devrait être focus totalement dans le taf. Après, c'est vrai que c'est quelque chose que je ressens beaucoup moins ces dernières années parce que bah, je m'affirme et que je m'assume telle que je suis et que j'ai plus peur.
0: Oui, exactement, c'est de ça dont je voulais parler aussi. C'est que malgré tout, on ne sait pas, tu arrives dans un espace, tu ne connais pas les gens, tu ne sais pas sur qui tu vas tomber, donc il faut se protéger. Et donc, voilà, tu penses à ça, quand tu vas là-bas, quelle tenue tu vas mettre, ok, il va être quelle heure, est-ce que tu as qui en speed dial à appeler si jamais il se passe une dinguerie. Des fois, tu vas demander à une pote de venir avec toi parce que, ou un pote, hein, de venir avec toi parce que tu as besoin d'avoir quelqu'un de confiance avec toi parce que tu ne sais pas avec qui tu vas te retrouver. Et même si dans la majorité des cas, ça se passe bien, malheureusement, genre, là où les quelques... unique mauvaise expérience, elles vont être vachement impactantes. Enfin, tu vas t'en souvenir, ça va te marquer, et t'as pas envie que ça arrive à d'autres personnes ou à toi-même. Et donc ouais, tu vas. Je trouve qu'il y a ça en plus que les mecs, ils ont moins. Ils peuvent aller à un endroit en mode chill, vas-y, débarquer à 3h du mat, non problème, ils arrivent seuls, peu importe, ça va rigoler et tout. Nous, la question se pose. Ok, ça va rigoler, mais et si ça rigole pas, il est tard ou je sais pas, genre on est enfermé. Et si il y a ce truc-là en plus. Donc effectivement, je suis d'accord avec vous toutes. Il y a quand même une pression en plus.
2: Oui, c'est clair que nous, on doit faire beaucoup plus attention qu'eux. Et je pense que c'est tellement devenu normal. En fait, on a tellement intériorisé le fait de devoir faire tout ça qu'au final, c'est devenu une normalité aussi pour nous.
3: Suis grave d'accord, surtout que en tant que femme, je trouve l'entourage est super important, surtout dans le milieu de l'industrie. En tant que beatmaker, c'est cool en fait d'avoir un entourage qui est bienveillant et qui sait en fait te conseiller, qui sait t'accompagner dans certains events ou dans des déplacements ou des trucs comme ça, où tu peux te sentir un peu plus à l'aise par moments où tu doutes un peu, ou établir peut-être des connexions ou te donner des conseils ou des points de vue. Je trouve que c'est super important. C'est vrai que ça vaut pour toute personne, mais c'est un point qui en fait renforce en fait le fait d'être à l'aise en fait en tant que femme. En plus je dis en tant que femme, mais même en tant que beatmaker ou beatmakeuse, parce que c'est pas forcément quelque chose qui est mis en avant, parce que généralement je trouve le beatmaker est vu un peu comme une personne qui est en retrait, qui est vraiment dans son coin et tout. J'avoue, c'est vrai, il y a des aspects où c'est réel. Mais je trouve que c'est vraiment un plus et que ce serait quelque chose à mettre en avant de permettre en fait à des beatmakers de pouvoir être accompagnés, de pouvoir être conseillés comme tout artiste. Je trouve que c'est vraiment un plus en fait, sachant qu'il n'y a pas besoin d'avoir toute une équipe, c'est juste peut-être une ou deux personnes, de bons conseils, RP ou je sais pas, management entre grosses guillemets, ça, franchement, ça aide beaucoup.
1: Je suis totalement d'accord avec toi, Kim. Je pense aussi que être accompagné en tant que beatmaker, ça serait un vrai plus. Je ne sais pas si c'est votre cas, d'être accompagné par un manager, un agent ou autre, mais c'est vrai que beatmaker, ça peut être un métier parfois difficile sur plein d'aspects, et notamment même mentalement, quand par exemple bah, tu produis et que tu n'arrives pas à placer, ou enfin, il peut y avoir plein d'aspects, même les droits musicaux qu'on ne maîtrise pas forcément tous, ou en tout cas pas tous bien ou pas tous totalement. Et c'est vrai que c'est un métier où il y a beaucoup d'aspects à prendre en compte, donc c'est hyper intéressant le point que tu relèves. Et donc c'est vrai qu'en tant que femme, déjà avoir un entourage qui est sain, c'est essentiel, je pense, dans le milieu. Ça peut être les proches ou même les gens avec qui on travaille dans le milieu, mais en tout cas, je pense aussi qu'être accompagné, c'est un vrai plus. Et je pense que c'est ce qui a fait la différence dans mon parcours aussi.
0: Moi, ce que j'aime bien dans cette conversation, c'est qu'au final, je remarque que plus qu'un besoin de représentation, en fait, c'est plus un besoin de communauté qu'on a en tant que beatmaker et en tant que, du coup, la niche plus fermée, déjà, beatmaker, c'est une niche, mais du coup, la niche plus fermée des meufs beatmakers. C'est juste un besoin de communauté. En fait, tu as besoin d'avoir des gens à qui tu peux faire confiance, à qui tu peux envoyer les prods sans être peur d'être jugé ou quoi, qui va avoir un regard sur toi et ton art sans préjugés. Et peut-être que ça peut se trouver indifféremment auprès d'hommes, auprès de femmes, mais je pense qu'il y a certaines conversations, certaines sensibilités, certains détails que tu vas trouver avec quelqu'un qui est plus proche de toi du fait que tu es une femme et c'est une femme aussi. Honnêtement, c'est un point super important parce que, ouais, au-delà du côté se sentir safe et tout, il y a le côté aussi de valoriser ton art de la meilleure façon possible, quand tu essayes de chercher des placements, quand tu essayes de placer, je sais pas, en vidéo à l'image, ou quand tu essayes de faire valoir tes droits. C'est la communauté, c'est aussi le partage d'informations, en fait, le partage d'expériences, le partage d'informations, et ça permet d'avoir des connaissances que tu n'aurais pas forcément eues si tu restes beatmaker seul dans ta chambre, comme c'est le cliché des beatmakers avec une capuche, bresson et tout. Ce serait quoi les conseils que vous donneriez à une beatmakeuse qui veut démarrer, en fait, et qui ne sait pas où commencer, qui ne sait pas par où commencer aujourd'hui en 2025, elle est là, elle a 14 ans, elle ouvre son premier tuto YouTube sur comment faire des prods?
4: Je dirais ne pas se dire que tu pars avec un désavantage parce que tu es une femme. Ne pas se mettre dans une case en mode t'es une beatmaker femme, t'es juste une beatmakeuse. Et voilà, donc tu fais comme si t'étais un mec. Et tu pratiques, et quand t'es prête... Et je pense que se faire un espèce de petit portfolio avec des prods dont t'es fière, comme ça, ton travail, il parle pour toi, t'as pas besoin de parler, tu laisses la musique parler comme ce que fait la musique de base, en fait. Parce qu'il faut se dire que un mec, s'il fait des prods qui sont éclatés, personne va le calculer. Et une meuf, si elle fait des prods qui sont éclatés, personne va la calculer non plus. Par contre, si un mec fait des prods incroyables, là, il va avoir de l'attention, et c'est la même pour les hommes. Pour les femmes, pardon. Bref, vous m'avez compris. Puisque de mon expérience, je pense que beaucoup de gens sont prêts à entendre ton art, que tu sois un homme, une femme. Je pense que dans tous les cas, il y aura toujours des gens qui seront là pour t'écouter. Et même, je pense que des fois, en tant que femme, tu peux même avoir cet avantage où quand tu dis que tu fais des prods, les gens sont curieux. Pas avec des mauvaises intentions, mais ils sont vraiment curieux parce que déjà, il n'y en a pas, ça court pas les rues. Et alors en plus, si tu fais des trucs qui sont pas dégueux, en vrai, il y a moyen de moyenner. Donc je pense que voilà, faut juste faire.
1: Alors moi, mes conseils, ce serait de te former tout en prenant du plaisir dans ce que tu fais. Ne pas oublier pourquoi tu le fais. C'est-à-dire avant tout, c'est un métier de passion. Donc ne pas se prendre la tête, vraiment s'écouter, écouter ses vibes, ses ressentis. Et surtout, ce que je dis toujours, c'est de ne pas suivre la mode. En tout cas, moi, c'est le ressenti que j'ai. Ne pas que ça devienne une pression, en tout cas, je veux dire, de suivre la mode. On est avant tout des acteurs dans le milieu, donc c'est aussi nous qui donnons nos influences en ayant, nous tous et nous toutes, notre particularité. Et en tant que femme, comme on disait, très bien s'entourer de personnes de confiance et avancer, et ça va couler de source, hein. Et surtout, apprendre à avoir confiance en soi et à se faire confiance. Ça, c'est primordial. Vraiment, apprendre à avoir confiance en soi en tant que femme, ça filtre énormément de choses. Ça se travaille, c'est pas inné, mais c'est primordial.
3: Franchement, conseil que je lui donnerais, ce serait d'être elle-même, mais vraiment jusqu'au bout. Peu importe ce qu'on lui dit, peu importe ce que les gens vont lui dire de changer, si c'est pas en adéquation avec ses valeurs, si c'est pas en adéquation avec ce qu'elle a dans la tête ou ce qu'elle a dans son cœur et qu'elle a envie de produire, faut même pas chercher à comprendre, il faut pas écouter. Si c'est pas des conseils constructifs qui peuvent permettre de progresser sur sa propre patte, sur quelque chose en fait, sa base personnelle et ce qui lui tient à cœur en faisant ses prods, franchement, faut même pas chercher à suivre de ce côté-là. Plus elle va être elle-même, plus elle va suivre ce qu'elle a envie de faire. Plus elle va être reconnue justement pour son travail parce que ce sera pur et que ça vient vraiment d'elle. Et aussi de foncer, de pas se mettre des obstacles ou des barrières parce que oui, t'es une femme, donc du coup ça va être un peu plus difficile ou ah, t'es une femme, beatmakeuse, c'est comment? C'est pas trop dur? Non, c'est pas trop dur. C'est pas trop dur parce que je fonce en fait. Et parce que j'ai confiance en ce que je fais et parce que je suis fidèle à mes valeurs. Et continuer, franchement, continuer à bosser, bosser, bosser, bosser, pas lâcher parce que ça paye toujours. Franchement, et let's go! Et aussi, quand elle a l'occasion de poster, d'aller un peu, de rencontrer des gens, au fur et à mesure de faire ça progressivement, utiliser des réseaux, Discord, SoundCloud, s'entourer des personnes qui pourraient aider à progresser, s'entourer des personnes avec qui le lien se fait naturellement. Pas forcément forcé parce que c'est une personne du milieu, donc c'est bien de s'entourer de cette personne-là. Non, si le courant passe pas, ça sert à rien. Juste se mettre en fait avec des personnes bienveillantes et saines. Et let's go, quoi.
1: Et c'est vrai qu'il y a beaucoup de gens qui sont curieux d'entendre des femmes dans le milieu, qui sont ouverts, que ce soit au niveau des artistes ou des beatmakers. Je trouve que les beatmakers, en tout cas souvent dans mon expérience, j'ai trouvé qu'ils étaient inclusifs. Ils ne se posent pas 10 000 questions. Ah ouais, tu donnes, bah vas-y, viens avec nous, on collab, truc. En tout cas, de mon expérience, je l'ai ressenti comme ça. Après, voilà. Je pense que c'est comme tout, ça dépend avec qui tu collabores. Peut-être qu'il y en a qui pensent pas comme ça, mais je trouve qu'en tout cas dans le milieu, il y en a quand même pas mal. Et le fait d'être une femme ne doit pas être un frein, pas du tout. Il faut juste faire parler la musique. Et si on tombe sur des gens qui nous mettent des barrières parce qu'on est des femmes, et bah on pète les barrières et puis on bosse avec d'autres personnes tout simplement. Pas se mélanger avec ce genre de personnes.
3: Ah oui, et pas avoir peur aussi des milieux masculins où genre il y a beaucoup d'hommes, où il y a beaucoup de garçons. Des fois, il y a même des garçons, c'est eux, ils ont peur. Eux qui ont plus peur que toi, tu as peur. Donc, franchement, faut y aller. Faut y aller. Go, go, go.
2: Moi, je lui donnerais comme conseil, comme à peu près tout ce qu'elles ont dit, de continuer à faire ce qu'elles aiment, ce qui les passionne, de si elles commencent à vouloir travailler avec d'autres personnes ou de commencer à vouloir diffuser leur œuvre sur YouTube ou sur les plateformes ou peu importe, de toujours les protéger, donc soit avec Music Start ou avec la SACEM. Si jamais elles sont amenées à avoir des propositions de contrat d'édition, de toujours se protéger avec un avocat. Et de si jamais quelqu'un leur propose quelque chose, il ne faut pas forcément se jeter sur la première proposition aussi qu'elles ont. Et aussi, ce qui peut être aussi très important, c'est que si jamais elles ont déjà un catalogue, un back catalogue, bah d'essayer de le conserver quand elles signent. Donc dès la première signature, elles conservent tous leurs droits.
1: En tout cas, ça m'a fait super plaisir d'avoir cette conversation avec vous toutes. C'était hyper enrichissant et j'ai kiffé le fait qu'on partage nos expériences entre femmes. Et Mudi, merci beaucoup pour l'invitation. C'était super. Merci d'avoir pensé à moi et bravo pour l'initiative.
2: Oui, c'était grave cool. Merci à vous, merci à Mudi. Merci beaucoup et à très vite. Bisous, bisous.
3: Ouais, c'était hyper cool, franchement. Ça fait grave du bien d'échanger tout ensemble. Franchement, prenez soin de vous. Et puis voilà, merci Mudi à moi. C'était trop bien, trop cool.
5: On passe maintenant à la deuxième partie d'émission, The Culture. 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Comme annoncé, donc aujourd'hui pour la partie de Culture, Radio Campus Paris accueille deux intervenants qui ont à cœur, comme moi, de vous donner des éléments de contexte sur un sujet dont on parle à nouveau beaucoup actuellement, la guerre en République démocratique du Congo. On va revenir sur le contexte historique de cette guerre et parler aussi de l'état actuel des choses, mais avant je vais vous présenter mes invités. Nous avons d'abord dans le studio Eudkanyama Kishi ou Eudkaki, qui est étudiant en licence d'histoire avec un fort intérêt pour l'histoire militaire, passionné de la transmission de l'histoire africaine afrodescendante sur les réseaux sociaux notamment. Et vous pouvez le retrouver sur Instagram et TikTok au nom de Eudkaki. Salut Eud.
6: Salut.
5: On a aussi en ligne Hakim Mouladi, qui est journaliste et créateur de Dunia Congo Media, dans lequel il a plusieurs fois traité des différents conflits au Congo, à l'Est notamment, et aussi de la communauté congolaise musulmane. Et il sera en mesure de nous apporter un regard actuel sur la situation. Salut Hakim.
7: Salut, merci pour l'invitation.
5: C'est un sujet important donc, qui existe depuis longtemps et dont on parle particulièrement en ce moment. Quand on parle de la guerre en République démocratique du Congo, il faut savoir que depuis les années 90, il y a eu en réalité trois guerres. Une première guerre du Congo de 96 à 97 qui a duré 6 mois et qui s'achève avec la chute du président Mobutu et la prise du pouvoir par son successeur, le président Kabila père. Ensuite, il y a eu la deuxième guerre au Congo de 1998 à 2003, qui dure presque 5 ans et qui se conclut avec le retrait des troupes rwandaises et ougandaises et un accord de paix. Et immédiatement après, on a la guerre au Kivu, à l'est du Congo, qui va impacter tout le Congo et d'autres pays africains. Et donc, c'est celle-ci dont nous parlons aujourd'hui, mais en fait, on va parler un peu de tout ça. Premièrement, déjà, il y a beaucoup de gens en France qui ont connaissance des éléments du génocide rwandais en 1994 avec le conflit entre les Hutus et les Tutsis, mais il y a peu de gens qui savent qu'il y a aussi depuis 30 ans au Congo le conflit le plus meurtrier depuis la Seconde Guerre mondiale avec plus de 6 millions de morts. Je vais commencer par cette première question. Quel rôle ont joué les éléments de ce qu'on appelle parfois le génocide rwandais de 1994 dans le déclenchement de la guerre du Kivu?
6: Alors, donc tu disais génocide rwandais. À vrai dire, il serait plus correct de parler de génocide des Tutsis au Rwanda parce que l'appellation génocide rwandais, elle est instrumentalisée par certaines personnes qui ne veulent pas reconnaître l'intention justement d'exterminer les Tutsis au Rwanda. Donc ça, c'est un terme qui est souvent utilisé aussi parfois par les génocidaires hutus ou bien aussi parfois on peut le retrouver en France, à droite, parce qu'il y a des gens qui ne veulent pas reconnaître le rôle de la France dans ce génocide. Et donc pour eux, c'est plus simple de dire que voilà, il y a eu un génocide au Rwanda qui a eu autant de morts hutus que tutsis, avec pour objectif, encore une fois, de tout mettre aussi sur le dos du FPR ou des États-Unis, etc.
5: Le FPR qui est ?
6: Donc le FPR, pardon, qui est le Front Patriotique Rwandais, ça peut me permettre aussi de parler du génocide des Tutsis au Rwanda, donc qui a lieu entre avril 1994 et juillet 1994. Avant ça, donc bien avant, ce territoire-là, il est colonisé donc par les Allemands puis par les Belges. Donc ces deux empires coloniaux qui séparent un peuple et donc le segmentent donc avec d'un côté les Hutus qui seraient des vrais Bantous, qui seraient plus foncés, moins élégants, moins intelligents, etc. Et donc de l'autre côté des Tutsis, donc minoritaires, plus clairs, qui eux ne seraient pas des vrais Bantous, qui viendraient du Nil. À partir donc de l'année 1959, là il y a un basculement qui s'opère, donc c'est le moment aussi où se jouent les indépendances en Afrique, et donc là en l'occurrence au Rwanda. Donc là cette fois-ci ce sont les Hutus qui prennent le dessus sur les Tutsis, et donc sur fond de rancœur, donc qui est lié à encore une fois cette ségrégation ethnique qui avait été perpétrée par les colons dont je parlais un peu avant. Donc là, ce sont les Hutus qui prennent le pouvoir et donc qui mettent en place une ségrégation donc politique envers les Tutsis. Et donc, à partir de 59, il y a plusieurs vagues de réfugiés donc Tutsis qui quittent le Rwanda, donc soit vers le nord principalement donc en Ouganda, mais aussi au Congo, plus à l'ouest et donc à l'est du Congo. Mmh. Tout le long, donc disons de 59 jusqu'aux années 90. Il y a une volonté donc, pour ces réfugiés de rentrer chez eux, donc au Rwanda, mais le président de l'époque, Juvénal Habyarimana, refuse ou bien repousse cette question. Et donc c'est pourquoi le FPR se crée, donc Front Patriotique Rwandais, et ils décident, eux, de prendre les armes et de rentrer chez eux par la force. Le problème qui se pose à ce moment-là, c'est que ni le FPR ni l'armée rwandaise n'arrive à prendre, disons, réellement le pas sur l'autre, pour le dire rapidement. Et donc, il y a les accords d'Arusha qui sont mis en place, et donc qui voient là, donc, ce sont des négociations qui font intégrer le FPR dans l'appareil d'État et qui, in fine, sont censés faire en sorte que les exactions, cette ségrégation dont je parlais envers les Tutsis doit cesser. Là, il y a les extrémistes Hutus qui, eux, ne l'entendent pas de cette oreille. Et donc, c'est pourquoi ils assassinent leur président. Donc, le 6 avril 1994, car selon eux, il s'est ramolli. Et donc, ils se servent de cet assassinat en disant, bah voilà, regardez, ce sont des Tutsis qui l'ont assassiné. Et donc, voilà pourquoi nous devons les tuer. Et donc, c'est ce qui aboutit à l'assassinat, qui sont des véritables massacres. Donc, entre 800 000 et 1 million de personnes qui meurent entre avril 1994, comme je disais, et juillet. Et donc, ce génocide s'arrête parce que le FPR parvient à mettre fin à ces massacres par la force, du coup, après une victoire militaire.
5: Et donc, actuellement, c'est ce génocide-là au Rwanda, et donc ces événements-là en 94, qui ont joué un certain rôle dans le déclenchement de ce qu'on appelle la guerre du Kivu aussi.
6: Alors, bien avant, il y a donc la première guerre du Congo et la deuxième guerre du Congo. Donc après le génocide, donc à la fin c'est 94. En 96, donc à partir d'octobre, il y a la première guerre qui commence parce que les génocidaires Hutus donc fuient le Rwanda, vu qu'ils ont perdu et qu'ils étaient en train de perdre, et donc ils se dirigent vers l'est du Congo. Le FPR le perçoit comme une menace et donc décide de poursuivre les combats donc sur le sol congolais. Et donc c'est là que il y a plusieurs jeux d'alliances qui commencent à se mettre en place. Là, c'est la création de l'AFDL, donc l'Alliance des Forces démocratiques pour la libération du Congo, qui finit par être dirigée par Laurent Désiré Kabila. Donc Kabila, qui est un ancien Lumumbiste, qui a mené plusieurs tentative de révolution contre Mobutu. Donc lui qui est d'une part, la FDL lui permettrait de se débarrasser de Mobutu, les Rwandais qui le soutiennent pour qu'il puisse l'aider à se battre contre les génocidaires Hutus, et il est aussi soutenu par l'Ouganda qui eux cherchent à se débarrasser des ADF, donc les forces alliées démocratiques, qui sont un groupe armé d'extrémistes musulmans, et donc qui sont eux situés au nord-est, au nord du Congo, et donc qui posent des problèmes aussi au gouvernement ougandais. Et donc cette alliance-là, la FDL, qui finit par prendre le pouvoir, et donc c'est ça la première guerre du Congo. Donc entre octobre, ils remontent, ou plutôt de l'est jusqu'à l'ouest, donc jusqu'à la capitale, et finissent par faire sortir Mobutu du pays. Et donc c'est comme ça que Kabila père devient président de la RDC.
5: Qu'est-ce qui est à l'origine de la deuxième guerre au Congo, et pourquoi est-ce qu'on a une guerre au Kivu qui succède à la deuxième guerre du Congo alors qu'il y a eu un accord de paix après cette deuxième guerre?
6: Donc la deuxième guerre du Congo, elle se déclenche parce que Kabila ne supporte plus les ingérences rwandaises et ougandaises. Pour le dire clairement, il préfère diriger le pays seul sans ses parrains. Et donc c'est comme ça que la guerre se déclenche. Donc à ce moment-là, l'Ouganda crée ou plutôt soutient le MLC, donc le Mouvement pour la Libération du Congo, qui est surtout au nord, tandis que le Rwanda soutient le RCD, qui est le Rassemblement. 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
8: 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Il est 22h30.
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10: Mesdames et messieurs, bonsoir et bienvenue dans ce numéro exceptionnel de Musicana. Ce soir, l'atmosphère est particulière. Les rues d'Alger résonnent encore des chants de la place des Martyrs jusqu'à Sostara. Nous célébrons un moment historique. La 10e Coupe d'Algérie qui vient d'entrer dans la vitrine des trophées des Rouges et Noirs cette année. Pour honorer ce sacre, nous avons le privilège de recevoir un invité qui incarne l'ADN de ce club. Avant de voir les héritiers d'aujourd'hui soulever le trophée, il fallait des pionniers, des hommes de devoir, qui savaient ce que représentait le maillot frappé de l'écusson de l'USMA. Notre invité n'est pas seulement un observateur passionné, il est un artisan historique. Il était présent sur la pelouse lors de ce jour béni de 1981, participant activement au tout premier sacre du club en Coupe d'Algérie. Il a connu la ferveur des débuts, la construction de la légende, et il porte en lui cette élégance et cette grinta des grands joueurs de l'équipe de l'USMA. C'est un plaisir immense de l'accueillir sur notre studio pour faire le pont entre cette première étoile et la 10e décrochée aujourd'hui. Sans plus attendre, merci d'accueillir l'élégant, la mémoire vivante des Rouges et Noirs, M. Jamal Aoulmi. Marhaba, bienvenue sur les ondes de Radio Campus Paris et l'émission Musicana.
11: Merci pour l'invitation. Et je remercie M. Jadi Mohamed. Je lui passe le bonjour à l'occasion, avant que j'oublie, parce que c'est lui qui vous a orienté vers moi.
10: Avant de discuter avec vous, Jamal, sur l'ensemble de votre carrière footballistique et de cette Coupe d'Algérie, écoutons un premier son de l'USMA d'Alger et on revient juste après.

0: 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Justement, Monsieur Aoulmi, tout commence souvent dans un quartier sur un terrain vague. Pouvez-vous nous raconter vos tout premiers pas avec le ballon rond? Et quel est le souvenir le plus lointain qui vous lie à cette passion?
1: Tu me fais rappeler le début de mon enfance. C'est-à-dire que, tu sais, Namine, des quartiers populaires comme Beb Jdid, Sidi Bich, Soustara, Souaréj, c'est des quartiers. Tous les jours, on jouait au ballon. À l'âge de 8 ans, 9 ans, 10 ans, 12 ans. Et je me rappelle comme aujourd'hui, hein. Qui dit Sif, les enfants du quartier, nous allons le bar, nous allons. Oui, nous allons. Les plages, c'est des plages, Adnet de Chameau, Saint-Eugène, Adnet Lidan, Adna de Bassin. C'était qu'à ça, parce que nous allons à pied. On avait 10 ans, 12 ans comme ça, 13 ans. À partir de là, j'étais un très bon joueur. Qu'on avait le quartier, c'était parmi les meilleurs le quartier. Le lab. Une fois qu'on commence le bahar, nous sommes il y a des disputements. Je me rappelle qu'il y en a aujourd'hui. Les disputements, tu as fait, hâte au journal. Par exemple, il y a un disputement, vous êtes convoqué, car disputement, tu as l'usman, l'oubidia, etc. etc. Je me rappelle comme aujourd'hui, le premier disputement, je me rappelle, c'était de l'usman. C'était le disputement au stade Farhani, stade Cerdan, ex-stade Cerdan, Bablouette. J'étais parmi les premiers, les Ayatli, l'entraîneur, je me rappelle. Il m'a appelé, il m'a pris mon nom. Ou comme je suis un ismiste, toute ma famille, c'est des ismistes, mon père, la Yarhamou, c'est parmi les fondateurs de l'USMA, parmi les anciens joueurs de l'USMA, Cheikh la Yarhamou, et il a joué la première composante de l'USMA en 1937. Donc, toute la famille aimait l'USMA. Ça y est, c'est mon premier mon contact à l'USMA. Le lendemain ou les deux jours, trois jours après, je me rappelle qu'il m'a dit les enfants du quartier ou de l'Houma. Je cite un de ces, Nasser Bahri, il est connu sur Stara. Bahri, il est connu. La famille Bahri, ils sont connus sur Stara. Je me rappelle que c'était la soirée sur Stara. Il y a un disputement de Mouloudia le lendemain à Saint-Eugène. قلت لهم انا ما نديسبيتيش باسكو يقولوا لي جمال نتايا روح ديسبيتي نتايا تجيبها قلت لهم انا خضار جي ديسبيتاني جبتها في اليوسما ما نقدرش انا جنب اليوسما قعدت في اليوسما قال لي بحري ناصر هذا ناصر سي مون امي دونفونس قال لي اسمع ديسبيتي وجيبها على اسمي باش تشوفها انا دخلت وحنايا يا بي انا برك Imaginez gars, le centre d'Algérie. Je me rappelle des entraîneurs qui étaient là. Khabat, Allah yirhamou. Kan Sichaïb, Allah yidkrou bil khair. Ou kan Maloufi, Allah yirhamou. C'est des joueurs, c'est des entraîneurs très connus. Et je me rappelle, on était comme ça, tu lèves le numéro 2, ويقول لك واش تلعب نيميرو 2 روح ليك نيميرو 3 روح ليك نيميرو 4 روح ليك نيميرو 5 انا يا ميكاديكوي جون كنت لعب او ميليو تيرا جي جوين فينال كوب دالجيري جونيور نيميرو 6 سليماني 8 وزيدان 10 جي جوي او ميليو تيرا اي ابري ايل مون كونفيرتي اون ديفونس يم ابان اون سينيور à la place de Rachid Lalala. Eh bien, Lamine, je te fais une confidence. Je me rappelle comme aujourd'hui. Il n'y avait pas de piston à l'époque. Quand Khabatou, la Maloufi, la Yerhamou, la Sichaïm, un al-Absis, il m'a mis en place, il m'a mis le dispensement a commencé. Les entraîneurs avant, il ne reste pas sur, sur la touche. Il monte aux tribunes officielles. À Saint-Eugène, il y avait une tribune officielle. Il y avait Khabatou ou les deux entraîneurs. Et bien, il y a un Wallahi, j'ai touché la balle. J'ai touché même pas une minute. Il a sifflé. Quand il y a un Wallahi, il y a un trouve les entraîneurs qui vraiment ils sont haja. J'ai fait une carrière quand même. J'ai joué en senior à l'USMA pendant des années. Mais j'ai un mot d'amen. Un akitlad. Allez, Asmak. Je ne lui ai pas donné mon nom. Je lui ai donné le nom de Bahri Nasser. C'est-à-dire, je me suis dit, je suis dit, je suis dit, je suis dit. Et bien, je chauffe. Même les entraîneurs à l'époque, ce n'était pas vraiment. Bahri Nasser, il était content que nous sommes là, on était déjà 10-12 ans. Alors, le lendemain, il entraînait Mouloudia. Qui est-ce qu'il entraînait? Il avait une dent en or, je suis avec des tas, des bégrés et canouilles. Ou un rire de l'entraîner. Il a entraîné, il a entraîné. سي شايب واقيلا يعيطلو ولا مالوفي ولا واحد منهم هو يهضر هو ناصر بحري هذا هو اللي يهضر قالوا هو قالوا ماشي انت اللي جبتها قالوا هو وماشي انت اللي جبتها اللي جبتها ماشي انت باسكو ما يجو با فريمون بيان او بالون قالوا ماشي انت يا قالوا اللي جابها قالوا له روح دخل الكبه تاعك وروح فقولوا كي جا قال لنا On a commencé à faire le carigoli, d'une dague, d'une dague.

0: 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Jamal, vous étiez un milieu de terrain fin et technique, pourtant le destin en a décidé autrement à un moment donné. Pourquoi cette conversion au poste de défenseur?
1: On
0: Pourquoi
1: défonçait l'entraîneur. Tu sais, en senior, tu peux pas dire non. Eh bien, quand je dis un bad, je dis avec. C'est-à-dire que bel manen ça, c'est-à-dire que Dieu l'a yarhamo, mais qu'est-ce qu'il y a à faire? Il a joué en numéro 9. Tu t'imagines que Dieu avant-centre? Jamais. Ni Koudou, jamais. Il n'a jamais joué en attaque, Jamal Koudou. Khatra, quand on a joué contre l'MCO, il y avait un entraîneur, Mqdadi Allah yarhamo, c'est un grand entraîneur. Il a commencé à donner l'équipe. Numéro 1, Bouaïchaoui. Numéro 2, Aoulmi. Numéro 3, Lim Saoud. Numéro 4, Abdouche. Numéro 5, Saadi. Abdkader. Où il est que deux, c'est pas vrai. 6, Slimani. Mais qu'est-ce que deux. 8, Amnouche. 10, etc. Hatta qu'il a dit numéro 9 que deux. Ouah, mais un, monsieur Barouah. Donc, je réponds à ta question que tu ne peux pas dire non. C'est-à-dire, l'entraîneur, il sait ce qu'il fait. À partir de là, j'ai joué, il m'a laissé. Toute l'année, j'étais titulaire. Je n'ai pas raté un match, que ce soit champion, que ce soit la Coupe. Hein. Parce qu'il a vu que j'avais des qualités. J'étais polyvalent. C'est pour cela que l'entraîneur, il sait ce qu'il fait.
0: Demain, on ne peut pas parler de l'USMA sans parler de son vivier. Parlez-nous de cette équipe junior de l'époque.
1: Benaya, c'est ça. J'ai commencé à l'USMA jeune catégorie. J'étais l'équipe nationale cadet. Ils m'ont convoqué en sélection. Je me rappelle, j'étais le seul cadet. Je me rappelle. Après, en junior aussi, j'ai remporté une Coupe d'Algérie. En finale, on avait une grande équipe. Parce que l'équipe junior précédente, l'Iqbel Menna, il y avait Gdioura, il y avait Amnouche, il y avait les Badek, il y avait une grande équipe junior. Pour jouer avec ces joueurs, il faut avoir du talent pour jouer avec ces joueurs. Ou nous, on avait aussi, justement, jeune catégorie, on avait toujours des bons joueurs, des bonnes équipes. Hanaya, je me rappelle, la première année junior, on a remporté la Coupe d'Algérie. Junior contre CRB. CRB, il y avait Jamal Kimsani. Il y avait Kano, des grands joueurs. Hein. Il y avait Aribi. Il y avait Belili, Allah yarhamo. Il y avait Bourad, Farid. Il y avait des grands joueurs aussi, même CRB avait une équipe junior. Eh bien, je te raconte une anecdote avec d'ailleurs. On a joué en ouverture contre l'MCO, le MOC, au Stade 5 juillet. Stade 5 juillet, il y avait 100 000 spectateurs. Toute Constantine, un an. L'Orani, gaffe 5 juillet. On a l'abdé en junior. Je connais qu'un autre en junior, en senior, t'as l'AMCO, qu'un Hedfi, qu'un Freyha, qu'un autre grande équipe, Bilkdroussi, des Kachra, les Chayeux, qu'un autre.
0: Des grands noms.
1: Ou je connais qu'un autre. Gamo, Fendi, Krokro, Dnia, Gah. Le mot qui l'avait, il y avait une grande équipe. L'AMCO, qu'un autre supporte l'URP, ou le mot qui supporte l'USMA. Et bien, on a dit, le match, on a remporté la finale 3-2. On a marqué CRB égalisé. Zidane a marqué Tlemcani égalisé. Mais je connais Jamal Zidane, il a marqué 2 buts ou 1 bouchouk, il est au Canada. Nous aussi, Jamal Zidane, il marque l'égalisation. On a dit que j'ai joué en milieu de terrain. À l'acte qu'en avant, j'ai joué en milieu. J'étais un bon milieu de terrain. Et ben pour jouer en junior avec Slimani aussi, hein, c'est ma haine, en 8, un an en 6, Jamal Zidane en 10. Ah, c'est un milieu vraiment. Ou Houma, kif. Houma, il y avait Jamal Tlemcani, il y avait Raïs, je me rappelle de lui, Bourad, Farid. Tous ces joueurs ont joué senior. Tu peux vérifier dans le fichier, t'as l'historique, t'as les clubs, ces joueurs galabou. وراد قال ابو سينيور قال ابنا احنا قال وشنو احنا يا بوغ على بالك بوغ اكسيدي اون سينيور و يا بي دي جوور دي بون جوور اللي ما طلعوش طلعوش باسكو بوغ على بالك بوغ اكسيدي اون سينيور il faut vraiment c'est pas facile donc là je me rappelle j'ai remporté une coupe d'Algérie junior avec l'USMA le club. Bah, tu es resté gagné. Je n'ai pas quitté le club. Hein? J'ai quitté le club l'année où j'ai remporté la Coupe d'Algérie avec l'ISMA. Voilà, je me rappelle parce que l'année d'avant, Habatana, on a joué le Mayraj. Je me rappelle. Il y avait 3-4 joueurs, ils ont été libérés ou ils ont été remplacés par Batroni, Houma, qui avait le gardien Ksraoui, Mohamed. Il y avait le troisième joueur, Yarbi, Bjawi, Talkoba. Voilà. Il y avait 3 joueurs. Ou il y avait Talbi, Tassirbi. Alors, quand Junior nous l'a contre. Il y avait 4 joueurs. Ou il y avait un nouveau entraîneur, Ben Fadda. Maïrahmou. Ou le Khorin, ils ont été libérés. Libérés, ou le Khorin, Kadana. C'est là où ils n'ont pas Tlana. Tlana avec 15-17 points d'avance. Voilà. Où on a remporté la première Coupe d'Algérie. Ou pour revenir chouïa de l'or, après on a dit que la finale Coupe d'Algérie junior, sauf à l'époque comment les joueurs étaient. Il y avait les anciens joueurs de l'Amsio et le Mok. Il y avait Hetfila et Rahmo. Ou il y avait Gamouah. Deux grands joueurs. Exemple. Nous avons vu qu'on était junior première année, on avait 17 ans, 18 ans. Nous avons joué, déjà, de temps en temps, on est convoqué en senior à l'USMA. Et bien, nous avons vu Hedfi ou Gamouh, la même chose. Et bien, ils sont rentrés dans nos vestiaires. Wallahi alamina. Déjà, Hedfi, il a commencé à nous serrer la main. Ou Gamouh. Chau. Qu'est-ce qu'il a fait? Tellement un grand joueur, un grand libéro comme Hedfi, il a dit qu'il va rester à la belle. Je ne peux pas oublier qu'est-ce qu'il a fait. Parce que Hedfi, ce n'est pas n'importe quel joueur. Hedfi, c'était le meilleur libéro d'Afrique. D'Afrique, je peux dire même, je peux le classer même Ousmane. Il a joué contre Hedfi. J'ai commencé à jouer contre lui. Qu'est-ce qu'il a fait? Je vous félicite. Le niveau taqom, c'est un autre niveau. Le niveau taqom, c'est un junior. Mais tu vois les juniors avant, tu vois la génération des trois, les juniors qui m'a donné ma jarre, etc. Gars, quand on dit junior, et bien, tu vois le niveau taqom, il est supérieur à la taqom. Mais je vous dis que c'est fait. Ou un grand libéro, un grand joueur. Bach, il dit à toi, qu'est-ce que tu penses de toi? Chef le match, parce qu'avant, on jouait la finale en ouverture. Hein?
0: Oui.
1: Parce que c'était comme ça. Hein? Comment tu vois le Ousmane? Qui va se tremmer? Tous les tremmes, tu es trop à la belle. Tu penses de toi?
0: C'est un témoignage d'un grand joueur.
1: Un témoignage où il a vu le match. Ils ont vu le match parce que on a qui commence au match quand ils le font, ben ils entrent. On a un droit comme Tahiana. Ah, c'est pour te dire le niveau qu'un talent. Le football là, je te dis que les buts. Si tu vois les juniors de l'USMA à l'époque, trop c'est pas vrai. On était toujours les meilleurs. Si tu reviens chouïa en arrière où tu vois des joueurs, ils ont raté leur carrière. Kain bzaf. Kain des joueurs vraiment des top, hein, des bons joueurs, ils ont raté la carrière. Telqa chaque génération, telqa zouj tlata tak.

0: émission musicale, hein? Jamal, le cœur d'Anna Smith tient toujours quand il s'éloigne de Soustara. Racontez-nous justement les circonstances de votre départ vers une autre équipe. Qu'est-ce qui a poussé un enfant du club à aller voir ailleurs?
1: Mbad, je suis resté en senior. Voilà où je suis parti. Je suis parti à un club, j'étais contacté à Tablat. Eh bien, je vais te raconter un peu l'histoire de Tablat. C'est bien de connaître l'histoire de
0: Bien sûr.
1: Tablat, parce que c'est vraiment très important. L'histoire de Tablat, les Tablat, ils avaient des objectifs, les dirigeants. Un certain dirigeant, l'Airhamo, c'était le président, il s'appelle Tijani l'Airhamo. Je cite le nom parce qu'il a beaucoup donné pour Tablat. Il a dit, ah, il faut 12 ans. Pour Tablat, il était très connu, Tijani. Et c'était lui qui a commencé à ramener les joueurs, les meilleurs joueurs de l'Algérie. J'ai signé à Tablat avec des objectifs. Ils ont voulu accéder. Ils ont ramené même l'entraîneur Rabah Saadane. Saadane, c'était notre entraîneur. Je connais l'équipe. Il y avait Boulhadjilat de Steve. Il y avait Maziz de CRB. Il y avait, etc. Bouichaoui, le gardien. Vous êtes, il y avait des joueurs. La première année, on a accédé. Il y avait le groupe Mana. La première année, il y avait l'USMB, etc. Il y avait des grands SCAF, etc. La première année, le premier objectif. Vraiment. Le deuxième objectif, des accessions consécutives. Hein. La deuxième accession, juste après. Il y avait l'USMB, il y avait l'Arba, il y avait la grande équipe. Vraiment, on avait une grande équipe. Zidna Tlana. En Ligue 2. On était vraiment presque la Ligue 1. Où je connais qu'un homme en Ligue 2. Il y avait DNC, il y avait Mouloudia, l'USMA. J'ai terminé ma carrière bien avec Tablat. C'est-à-dire, il y a eu deux accessions consécutives, il y avait des bons dirigeants, des supporters aussi. Le stade, il est. Avant, ma cage, il y a où le stade est Tamar, puis Tablat. Ah, il est Tamar. Alors, on a accédé deux fois consécutives, Khalina le club en Ligue 2.
0: Jamal, beaucoup de joueurs restent dans le milieu sportif comme entraîneur ou dirigeant, mais vous avez choisi de couper court. Pourquoi avoir décidé de quitter complètement le monde du football une fois que vous avez raccroché les crampons, comme on dit?
1: J'ai quitté le football parce que, c'est-à-dire, comme il y a deux formations, je suis informaticien. Voilà, c'est ça. J'ai commencé à. J'ai refait mes études. J'ai fait une formation de 3 ans d'analyste en informatique. J'avais des ambitions de continuer mes études parce que la réforme, j'ai arrêté mes études. J'étais en formation de TS à l'époque où c'est la réforme qui nous a vraiment. À l'USMA, tu peux pas, tu t'entraînes le matin et le soir, donc tu peux pas faire des. C'est là où je voulais continuer mes études. J'ai profité d'une formation de TS. TS, formation d'ingénieur d'application, formation de 3 ans à l'époque. Et quand j'ai terminé, j'ai eu mon diplôme. À l'époque, ça fait, je te rappelle, il y a 35 ans. Hein. Juste après, avec Tablat, juste ma Tablat, c'était la période de la génération de Ousmane. J'ai refait la Khourtia et j'ai fait ma formation de TS, analyste système d'information, je me rappelle. Donc maintenant, je suis de formation ingénieur en informatique. Alhamdoulilah. Donc j'ai pensé, j'ai choisi. J'ai pris ce chemin. Parce que ce chemin, j'avais, je me rappelle, 18 ans, 19 ans, etc. Je voulais faire une formation de TS. J'ai commencé à faire la formation de TS.

0: Retour sur Radio Campus Paris et votre émission musicale Musicana. Jamal, aujourd'hui, l'USMA affiche 10 étoiles à son palmarès. Quel est le sentiment prédominant chez le pionnier que vous êtes en voyant cette nouvelle génération soulever ce 10e titre?
1: Le sentiment, il est toujours le même. Le sentiment, c'est que c'est un sentiment qui est vraiment particulier. Donc, il y a la joie, c'est toujours, surtout la coupe. La coupe du SMA, c'est un club spécialiste en coupe d'Algérie. On est connu, ça se voit que 10 fois, ça c'est statistiquement 10 fois, ça veut tout dire. Sans compter les finales qu'on a perdues. Voilà. Et pour cette coupe, il y a les statistiques. On a joué plus de finales que les autres équipes d'Algérie. Plus de finales. Les quarts de finale, c'est la finale. Jamais on a perdu les demi-finales ou les quarts. C'est rare, c'est rare. Les quarts, déjà on part de la finale. Tu vois, déjà, tu pars de la finale. Les quarts, tu pars de la finale. Ça veut dire c'est un club spécialiste en Coupe d'Algérie. Maintenant, donc, on a qui n'a la finale, on a qui n'a la finale, on a khasro. Parce que, est-ce qu'on a khasro? C'est très simple, hein? On a dit que la fin. Parce qu'il y avait l'historique des finales, qui te trouve, parce que c'est un club qui a des supporters qui demandent la coupe. Une tête de fakar, les fatos, qui m'a dit, etc., ils ont perdu des finales. On a déjà, on connaît bien un quart de finale, demi. Pourquoi les quarts de demi-finale, on les gagne? Pourquoi? Parce qu'on n'a jamais perdu les quarts et les demi-finales. Tu vois, c'est un peu, ça devient un peu psychique. Qu'il n'y a pas la finale, ça, il y a la concentration. Les finales, on a perdu. Donc maintenant, il y a l'Afjaï. Qu'est-ce qui se passe? L'Afjaï, la finale. Parce que le joueur, il est préparé. Il est un joueur, il veut pas remporter une Coupe d'Algérie. Tu sais, la Coupe d'Algérie, elle a un goût spécial. Parce que c'est pas comme. La Coupe, c'est le charme de nous. C'est un charme spécial. Donc, voilà, c'est une question d'amour. T'as l'achèque.

0: Retour sur Radio Campus Paris, votre émission Musicana. Après tant de finales perdues et de désillusions, qu'est-ce que cela vous a fait de pouvoir enfin soulever ce trophée de Coupe d'Algérie et de mettre fin à cette malédiction?
1: C'était une finale inoubliable. On bat à partir de cette finale, n'hina tqaf. Ou que grâce à Guardiola, c'est-à-dire que ce soit sur le terrain, ou là, l'Ouadia, ou à l'Irmalum, le Melh. N'hina le Balk, d'Aruna Manishavis, d'Aruna tqaf. Ou Nasser d'Aruna le Melh. Moi, j'ai participé à trois finales. Deux finales, je les ai perdues. Une finale contre le CRB. Une autre finale contre l'Entente, au 5 juillet. Et la troisième, c'était la première finale de la Coupe d'Algérie qu'on a remportée. C'était à Blaba. C'était un nouveau stade. C'était l'inauguration du stade. À l'occasion, il y avait un nouveau président aussi, je me rappelle. On a préparé même les demi-finales de la Coupe d'Algérie et les quarts de finale, on les a préparées à Tlemcen, à Blaba. Donc c'était quelque chose, c'était un signe où le hasard a voulu qu'on joue à Blaabbès. Donc le MCO, on a joué à Tlemcen, etc. Avec un nouveau entraîneur aussi, Ali Benfadda. Benfadda, il est connu pour la Coupe d'Algérie. Il était chanceux. C'est-à-dire lorsque déjà, il l'appelait Ali Benfadda la chance. Benfadda la chance. Voilà. Il était sympa avec nous, il était vraiment préparé à la finale, c'était vraiment. Ok, mais quel hal?

0: Retour sur Radio Campus Paris et votre, bien sûr, émission musicale préférée, Musicana, toujours avec la Coupe d'Algérie. Je voulais revenir sur un sujet très important. Avant justement la gloire de 81, l'USMA a connu ce qu'on appelait la malédiction des finales. On a perdu 7 finales de Coupe d'Algérie, dont 5 consécutives. Comment le groupe, justement, vivait-il ces échecs-là répétés? Et comment, surtout, vous avez retrouvé et trouvé la force mentale pour ne pas et pour ne jamais abandonner?
1: Pour les finales perdues, pour les trois finales là, pour les que j'ai joué, j'ai participé, c'est qu'il y a deux finales, c'était vraiment, on était sûr. Surtout la finale contre le CRB. La finale contre le CRB, on a perdu par les pénalties. On a raté le match. C'était un match 0-0. Et quand c'était vraiment, on a raté le match. C'était notre finale. Ou bien, on a peut-être que je me déroule avec le stade 5 juillet. Parce que me dit l'âge. C'est pas normal. La troisième finale que je me rappelle. C'est un message pour Nasser Gdiwara, que je veux Ismao. Je suis allé à Melh, 5 juillet. Ou à Abbas. Ou les finales, on les a perdues. Mais Allah, les deux finales, je ne suis pas allé. Je me rappelle la finale que j'ai perdue. Ou à contre le CRB, j'ai passé la nuit. À Nslaoui, Allah, Rahmou. À l'occasion, on a perdu des joueurs, des anciens joueurs. Parce que ouais, il habitait à Draria. Draria, c'était un village. Il n'y a personne. Là, j'ai passé la nuit parce que tu sais, très même les supporters, je trouve mais il y a une anecdote, je me rappelle comme aujourd'hui. On a perdu la finale au 5 juillet contre Sétif. Il y avait, je pense, le président contre CLB ou là contre Sétif. Il y avait à l'époque Boumediene. Le président, le chef d'État, c'était Boumediene, Allah yarhamou. Je me rappelle, après le match, juste un tlana pour lui serrer le lacha, il y avait Derouaz avec moi. Derouaz, c'est un frère avec moi. Derouaz, on était vraiment... on était sûr de notre doigt. Il y avait le président, il parlait avec Derouaz et moi. Il nous a demandé notre âge. Pourquoi vous pleurez, Agda? Il y avait Derouaz ou moi. Derouaz, il lui a donné l'âge de راحنا نلعب بالعباس ديناها حبيكون خرجوا من الدواليك

0: Malheureusement, on est arrivé à la fin de cette émission. Alors, je vous laisse, Monsieur Aoulmi, conclure avec un mot.
1: Je rends un grand hommage les fondateurs de l'USMA. Ils ont joué les anciens. Parce que c'est grâce à ces hommes, il y a des anciens moudjahidines, il y a des shuhada, c'est grâce à eux. C'est grâce à eux parce que c'est eux. Ils ont mis le club sur des bonnes rails où maintenant, on n'est que là. Voilà, c'est grâce à eux qu'on a eu cette chance de jouer au club, de jouer à l'USMA. Parce que pour jouer à l'USMA, c'est pas. Parce que nos dirigeants, je me rappelle, j'étais jeune, qu'Académie, mini-junior, etc. Il faut les connaître, les anciens dirigeants, comme Hamad El Ayrahmou, Boualem Abbaza, Saïd Bennour. Il faut connaître Saïd Bennour. Même mon père, l'Ayrahmou, il a joué à l'USMA. Il a joué pour la première composante de l'USMA en 1937. Louis Debbah, Babat Rachid Debbah, Ami Boualem, Saïd Bennour, Hamdi, etc., etc. On ne peut pas oublier ces gens-là. On peut pas. C'est pour cela, moi, je demande, c'est-à-dire aux responsables, aux dirigeants, etc., tout ça, de se regrouper pour bien structurer le club. Ce n'est pas comme ça. Le club, il doit être structuré. Parce qu'il faut qu'on ait un Inch'Allah, ça va venir en tout cas. Je sais que ça va venir. Voilà, parce qu'il y a des anciens joueurs. Il y a des anciens joueurs de chaque génération. Parce que chaque génération, il y a tous les joueurs, tous les anciens joueurs qui ont joué à l'USMA, ils sont toujours les bienvenus, quel que soit. Parce que je me rappelle, on avait déjà deux joueurs, deux anciens joueurs, maintenant pas. Rabat et Msaoud, Allah yarhamou. Il faut les connaître, ces gens-là, ces anciens joueurs. Ils sont devenus à aimer le club. ولاو يحبوا حنا اللي يجي يلعب مع يجي يلعب عندنا يولي يحبنا انايا سون جوي اليوس ما نحب اليوس ما فامي توت ما فامي يحبوا اليوس ما جو نو با مي لي زونسيان جوور اللي جاو يلعبوا كل سوا لا ولايه اي بان مون امي نقولها لك يولي يحب الكلب اي سي سا وحنايا دوماج Il y a pas des, on n'a pas des lieux pour se regrouper. On a créé une petite association comme ça, mais parce que il y a des anciens joueurs, il faut leur rendre hommage. On a fait un hommage à l'Aqbi, Allah yarhamou. Hatta dkhlt le mara ta'o, kunna fi l'assemblée. Qalt lna voilà, qalt mara ta'o, mat l'Aqbi, Allah yarhamou. Wach qalt? Hadi il faut douzha hadi. Qalt lna hadi mara Quand on a qu'un chauffeur avec les anciens de l'USMA, j'ai de la chair pour. Elle a demandé pour lui faire un hommage. Et bien, l'hommage, on l'a fait. On a fait un hommage. Et j'ai contacté Nasser Bouich à l'époque. Nasser Bouich de la JSK. Je lui passe le bonjour à l'occasion. On lui a fait un hommage. On lui a fait un hommage. Voilà. Mais c'est normalement, c'est notre, c'est nous, on a une structure spéciale, elle est spéciale pour ça. Voilà, où cette Coupe d'Algérie, je la dédie toujours pour les anciens supporters, les Toufaoulaïrahmou, les fondateurs du club, c'est ça. Il ne faut pas les oublier.

Chers auditeurs, auditrices, le temps nous est compté, mais les souvenirs, eux, sont éternels. En écoutant Jamel Haoulmi nous raconter et nous conter cette première Coupe d'Algérie, on comprend que la 10e Coupe soulevée cette année n'est pas seulement un trophée de plus. En fait, c'est l'aboutissement d'un long voyage commencé par des hommes de sa trempe, entre la grinta des pionniers et le talent des héritiers. Le fil rouge et noir n'a jamais été rompu. C'est sur ces notes-là, de nostalgie et de gloire, que nous refermons cette page d'histoire. Merci infiniment à vous, Monsieur Haoulmi, d'avoir été le gardien de notre mémoire ce soir. Merci à vous de nous avoir suivis. Continuez de faire vibrer Alger, continuez de chanter nos couleurs. On se retrouve très vite pour un nouveau numéro de Musicana. Car tant qu'il y aura de la passion, il y aura de la musique. Bonsoir à tous et vive l'USM.

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